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2: Bonjour, Météo France annonce un nouvel épisode de forte chaleur dès ce week-end, poussé par des conditions anticycloniques. Si les températures resteront inférieures au record des deux dernières semaines, le mercure pourrait de nouveau grimper jusqu'à 38 degrés dans le sud et l'ouest. Les nuits resteront chaudes également. Dans ce contexte, le Premier ministre Sébastien Lecornu va présider aujourd'hui à Marseille une cellule interministérielle de crise. Le chef du gouvernement a promis de s'attaquer en même temps à l'atténuation du changement climatique et son adaptation. Pendant ce temps, les députés de la France Insoumise ont annoncé qu'ils vont co-signer la motion de censure déposée par les écologistes contre le gouvernement de Sébastien Lecornu et sa gestion de la canicule. Le texte n'a aucune chance d'être adopté, mais l'alliance tactique rappelle aux écologistes que leurs alliés insoumis sont prêts à les aider pour notamment la présidentielle. Un nouveau bulletin sanitaire publié ce mercredi confirme l'impact lourd de la récente canicule entre le 22 et le 28 juin. Les autorités notent une augmentation de 85% des décès constatés par SOS Médecins chez les 75 ans et plus. Les passages aux urgences pour déshydratation ont bondi de 229%. Et puis sur le front des incendies, le sud de la France est à nouveau durement touché par des feux d'ampleur. Des départs de feux ont été signalés dans l'Hérault, le Var, les Bouches-du-Rhône. La situation est particulièrement critique dans les Bouches-du-Rhône, où les incendies ne sont toujours pas fixés et où ils ont parcouru plusieurs hectares. Les départements et massifs forestiers du sud demeurent en vigilance élevée. En politique, Marine Le Pen juge impossible de mener une campagne présidentielle sous le coup d'un bracelet électronique. À 6 jours de la décision de la Cour d'appel de Paris, la chef des députés RN a réitéré qu'elle ne pourrait pas se présenter si ses déplacements sont entravés. Elle assure néanmoins ne pas craindre le jugement à venir. En football, l'Angleterre s'en sort de justesse contre la République démocratique du Congo et va retrouver le Mexique en 8e de finale de la Coupe du Monde. La Belgique, elle, a renversé le Sénégal au bout des prolongations pour s'offrir une victoire 3-2 et est aussi qualifiée. Et puis il y aura du cyclisme aujourd'hui. On n'oublie pas la 6e étape du Tour de France qui va s'élancer de Pau pour une incursion en haute montagne. Le peloton va devoir parcourir 186,2 km avant de franchir la ligne d'arrivée au sommet de Gavarnie-Cèdre, une belle étape pyrénéenne.

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0: C'est Tibbs, à l'instant sur Demoiselle avec Nation sur la radio d'ici. Merci de nous avoir rejoints, excellent réveil à l'écoute des programmes de Demoiselle, il est déjà 7h. Dans quelques instants, rendez-vous avec Bruno Mars, I Just Mind sur Demoiselle, les maîtres menuisiers vous offrent l'heure.
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0: Et voici donc l'essentiel de l'actualité nationale et internationale sur Demoiselle.
2: Bonjour, il arrive. Le nouvel épisode de forte chaleur annoncé par Météo France devrait sévir dès ce week-end. Les températures devraient rester inférieures au record des deux dernières semaines, mais le mercure pourrait de nouveau faire des pointes jusqu'à 38 degrés dans le sud et l'ouest. Les nuits, elles, resteront chaudes. Sur le front des incendies, le sud de la France est à nouveau durement touché. Un feu d'ampleur parti hier après-midi de l'Hérault s'est propagé au département voisin de l'Aude. Deux incendies sont également en cours à Rognac et Lançon en Provence, au nord de Marseille, où on attend d'ailleurs aujourd'hui Sébastien Lecornu qui doit présider une cellule de crise sur la canicule. Le Premier ministre a aussi promis de s'attaquer à l'adaptation au changement climatique. Pendant ce temps, les députés de la France insoumise ont annoncé qu'ils vont co-signer la motion de censure déposée par les écologistes contre le gouvernement et sa gestion de la canicule. Le texte n'a aucune chance d'être adopté faute de majorité. Et puis, un nouveau bulletin sanitaire publié hier confirme l'impact lourd de ce récent coup de chaud sur la France entre le 22 et le 28 juin. Les autorités notent une augmentation de 85% des décès constatés par SOS Médecins chez les 75 ans et plus. Les passages aux urgences pour déshydratation ont bondi de 229%. En politique, Marine Le Pen juge impossible de mener sa campagne présidentielle sous le coup d'un bracelet électronique. À 6 jours de la décision très attendue de la Cour d'appel de Paris, la chef des députés RN a réitéré qu'elle ne pourrait pas se présenter si ses déplacements sont entravés. Elle assure néanmoins ne pas craindre le jugement à venir. Au Venezuela, le bilan du tremblement de terre revu à la hausse avec près de 3000 morts. Quelques 13 000 personnes ont été sinistrées par les tremblements de terre du 24 juin, a déclaré mercredi le président de l'Assemblée nationale. Du football, avec l'Angleterre qui s'en sort tout juste contre la République démocratique du Congo et qui va retrouver le Mexique en 8e de finale de la Coupe du Monde. La Belgique a elle renversé le Sénégal au bout des prolongations pour se qualifier et les États-Unis ont aussi battu la Bosnie-Herzégovine 2-0. Enfin, le Tour de France en est à sa 6e étape. 6e étape qui va s'élancer de Pau aujourd'hui pour une incursion en haute montagne. Le peloton va devoir parcourir 186,2 km avant de franchir la ligne d'arrivée au sommet de Gavarnie-Cèdre.
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1: C'est le 2 juillet aujourd'hui, hein. Nous sommes le jeudi 2 juillet, ça y est, on avance vers les vacances scolaires pour vos enfants. On va finaliser les inscriptions au lycée, au collège aujourd'hui et demain, et puis après, c'est les vacances, hein. Nous sommes donc le 2 juillet, bienvenue à vous, merci de nous avoir rejoints sur Demoiselle, c'est la Saint-Martinien aujourd'hui, 183e jour de l'année. Votre éphéméride dans quelques instants sur Demoiselle. Pour l'instant, voici Bruno Mars sur la radio d'ici. I Just Man pour vous accompagner.

0: C'était Bruno Mars à l'instant sur Demoiselle, et pour vous réveiller ce matin, dont on aurait dû se coucher plus tôt, hein, c'est le site I Just Mine. 7h passées de 7 minutes sur Demoiselle aujourd'hui, jeudi 2 juillet, c'est la journée mondiale des ovnis. Côté musique, quelques anniversaires, côté musique, quelques anniversaires à fêter. La grande Lynn Renault fête ses 98 ans aujourd'hui, le rappeur Ziak souffle ses 29 bougies, et le chanteur Adrien Gallo, lui ancien leader du groupe Bébé Brune, célèbre ses 37 ans sur les écrans. Entre autres, l'actrice australienne Margot Robbie, elle fête ses 36 ans. Lynn Selouane a 40 ans aujourd'hui. Ainsi que Samina Seri qui a 65 ans, Flavie Flamand, elle, a tout juste 52 ans, Thomas Soto, 53, Maïtena Biraben, elle, fête ses 59 ans, puis l'humoriste Larry David, acteur de la série Your Enthusiasm, fête ses 79 ans. Bon anniversaire à vous, bien sûr, qui êtes né un 2 juillet. Dans quelques instants, vous l'avez entendu, Indochine, les Nouveaux Soleils, mais aussi les Cantiques, le Cantique Mécanique de Laurent Voulzy.
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3: Allez, sorti en 1993, en single et présent sur l'album Caché derrière, paru en 1992. Le Cantique mécanique montre une autre facette de Laurent Voulzy, loin des plages et des îles, qui ont fait sa réputation, fidèle à sa réputation de perfectionniste. Voulzy a passé de longs mois à peaufiner son album avec son complice Alain Souchon et ses textes, et ça a donné... Le Cantique mécanique à l'instant sur la radio d'ici, Caché derrière a remporté d'ailleurs l'album La Victoire de la musique de l'album de l'année en 1993, confirmant donc le retour en grâce du duo après près de 10 ans sans nouvel album studio de Laurent Voulzy. Voici Le Cantique mécanique.

0: Le Quantique Mécanique, à l'instant sur Demoiselle, sorti dans les années 90.
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0: Et nous retrouvons l'information locale et départementale avec la rédaction et Emmanuel Bidot, c'est le journal.
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4: Nouvelle audience pour l'Hermione, toujours en redressement judiciaire et pas grand-chose de nouveau. Le tribunal de La Rochelle dira le 13 juillet prochain s'il accepte une prorogation de la période d'observation. Le groupe d'action des Insoumis de l'île d'Oléron vend debout contre le péage du pont. L'île d'Oléron doit rester populaire, souligne-t-il. Les plages de l'île d'Oléron bichonnées par la communauté de communes avec des aménagements à Foulereau et Plaisance à Saint-Georges et des travaux de protection côtière à la Rémijas à Dolus. Les sorties de ce jeudi dans Quartier d'été et puis la météo, ciel ensoleillé et température agréable. Et tout d'abord donc une nouvelle étape franchie pour l'association Hermione Lafayette. Ses responsables et le repreneur de la réplique de la frégate se sont retrouvés ce mercredi après-midi devant le tribunal judiciaire pour faire le point sur la situation. La phase de redressement judiciaire se poursuit et une nouvelle date a été fixée le 13 juillet. Les juges diront s'ils acceptent une prorogation de la période d'observation, le temps de mettre en place un plan de redressement. Émilie Beau, la directrice.
5: On a été entendu sur ce qu'on appelle les bases d'un plan de redressement, c'est ce qu'on a pu évoqué. Tout le monde aujourd'hui se heurte à la problématique du financement. Il n'y a aucune offre de reprise aujourd'hui qui n'apporte des éléments sur la table. Je pense que le tribunal a reconnu que l'association avait un certain nombre d'avancées qui doivent se transformer. Donc voilà, on a pu en faire part. Je crois qu'on est aujourd'hui ceux qui sommes le plus avancés dans le domaine. Encore faut-il en apporter la preuve. Donc voilà, on demande du temps au tribunal. Un plan de redressement, ça se travaille sur plusieurs axes. Vous travaillez à la fois un passif, vous travaillez aussi la recherche de financement pour restaurer la coque du bateau, puisque c'est ça que l'on attend tous, pouvoir la restaurer pour la rendre à nouveau disponible dans notre port d'attache à Rochefort. Et puis, vous travaillez aussi sur un projet d'exploitation à 10 ans. Voilà, donc toute cette modélisation financière, elle est en cours aujourd'hui. On est accompagné, il faut le savoir, par le Boston Consulting Group, qui est un cabinet reconnu, qui nous accompagne de façon pro bono. Et il faut le souligner, c'est un très grand mécène pour nous, qui continue de nous accompagner pour nous aider à modéliser ça et à faire la preuve que l'association peut compter demain sur un plan de redressement.
4: Statu quo donc, en attendant, les repreneurs continuent d'avancer leurs pions. À l'image de Christophe Deniro, président de Ocean Space, Ocean Help, qui se mobilise pour le nettoyage des microplastiques dans les océans.
6: L'Hermione, c'est un porte-drapeau. C'est un formidable vecteur de communication. En plus, entre deux continents, par son histoire, par les États-Unis d'Amérique. De toute façon, quand on voit la Statue de la Liberté, vous ne pouvez pas vous battre contre eux. Voilà, parce que il faut être accompagnant, c'est des bienfaiteurs, et nous on apporte de la technologie, mais aussi de l'événementiel à travers ce bateau. Il n'y en aura pas qu'un, il y en aura d'autres, et ça constitue une flotte et un fandom de jeunes qui vont, comme chez les artistes, alors nous, chez nous, c'est pas une association, hein, c'est comme chez un fandom d'artistes, qui est un fandom quoi, de l'Hermione, qui se bat pour l'Hermione, mais pour un but, qui sont les microplastiques dans les océans. Donc c'est pour les océans.
4: Une audience de plus et une tension de plus en plus palpable entre l'association et le repreneur. Kenan Jaouen, qui veut faire naviguer l'Hermione à l'année, se dit déçu.
7: Je m'attendais à être déçu. Je suis ressorti déçu. Ça fait 9 mois que l'association est en redressement et elle n'a toujours pas présenté de plan de redressement. On a présenté quand même 3 business plans différents qui sont tous les 3 sur des champs d'action, des activités que fait l'association. C'est un peu décevant de voir que ça ne va pas beaucoup plus loin. que nos échanges avec l'Hermione qu'on avait initié suite à la première audience, eh bien maintenant ça se transforme en un courrier d'avocat de la part de l'association qui nous accuse de concurrence et de parasitisme. Ce qui est embêtant, c'est que cette lutte fratricide, n'ayant pas de proposition de leur part, puisqu'ils n'ont pas de plan de redressement, c'est vraiment ce qui m'embête, eh bien, ça profite à une découpe du bateau, mais pour être très vulgaire, c'est vraiment l'un des projets qui est présenté, c'est de la tronçonner en morceaux pour la ramener à Rochefort en tronçon. Donc c'est vraiment, pour sauver le bateau, là, il faut vraiment qu'il y ait quelque chose qui bouge.
4: Le Centre international de la mer fait également partie des repreneurs. Son directeur Emmanuel de Fontaigneux n'a pas souhaité faire de commentaires en sortant de l'audience. Rien à dire, nous a-t-il simplement lancé, à suivre le 13 juillet prochain. La fin d'un chantier essentiel pour la gare de Surgères. Après 18 mois de travaux, le pôle d'échange multimodal ouvre officiellement ce jeudi avec une nouvelle voirie sur l'avenue de la gare et une passerelle pour les piétons et les cyclistes. Les travaux ont été menés par la communauté de communes Aunis Sud. Deux changements majeurs cette semaine. L'ouverture officielle ce jeudi à la circulation de la nouvelle voirie et de la passerelle piétonne et cycliste. Puis vendredi matin, le déplacement définitif de l'arrêt des cars pour les lignes régionales. Les montées et descentes s'effectueront désormais au nouvel emplacement prévu près du giratoire. Objectif, mieux connecter le train, le réseau de cars régionaux, la voiture et les mobilités douces et moderniser la gare de Surgères qui en avait bien besoin. Non au péage sur le pont d'Oléron. L'île d'Oléron doit rester populaire. C'est le titre d'un communiqué des Insoumis à propos du droit départemental de passage. Le sujet est revenu sur le devant de la scène après la demande d'instauration du péage par les élus de la communauté de communes et le lancement d'une vaste consultation publique à l'automne prochain par le département. Karine Wall est l'une des animatrices du groupe d'action Oléron Insoumis. Elle met en avant quatre arguments pour refuser ce futur péage. Les deux premiers concernent tout d'abord la nécessité d'une solidarité nationale pour financer les travaux de réparation du pont et elle dénonce un choix politique avec une écotaxe qui est un impôt injuste pour elle.
8: Ce sont des grands projets qui sont définis par le département et l'entretien des voies de circulation, donc le pont, même si c'est vrai que c'est 58 millions d'euros, eh bien en fin de compte c'est un grand projet au même titre que le Fort Boyard, 44 millions d'euros. Et sachant que pour moi ce qui n'est pas pertinent c'est de définir ce financement par une écotaxe, puisque, en fin de compte, l'écotaxe, c'est un impôt le plus injuste qu'il soit. Il ne tient pas compte ici de nos revenus. Pour moi, le plus pertinent, bien sûr, est le financement État, région, département, Europe. Voilà. Parce que si à chaque grand projet, on demande aux bénéficiaires et aux usagers ici de payer, ça veut dire que toutes les routes en France mais deviennent payantes. Le deuxième argument, c'est que c'est au niveau des protections du littoral, par rapport au changement climatique. Eh bien, ici, c'est un enjeu national. Donc, ici, c'est un enjeu national. Eh bien, il faut que ce soit une planification écologique qui soit ici proposée. Et donc, avec forcément une solidarité nationale, exactement, aussi pour pouvoir l'exercer. C'est ce que d'ailleurs la France Insoumise propose avec ici des propositions sur des éco-régions qui auraient comme unique objectif politique, eh bien, ici, de réparer et de développer écologiquement les territoires.
4: Troisième et quatrième argument, le péage isolerait l'île d'Oléron et intensifierait la gentrification de l'île lumineuse. Les Insoumis demandent à tous les citoyens de s'emparer de la consultation pour exprimer massivement leur opposition au projet. Sur l'agenda à Sainte, l'établissement français du sang organise une collecte ce jeudi de 14h30 à 19h à la Maison du Don. La communauté de communes de l'île d'Oléron, aux petits soins avec ses plages. Les élus ont inauguré deux opérations importantes ce mardi à Saint-Georges-d'Oléron, côte Est, et ce mercredi à Dolus d'Oléron, côte Ouest. Tout d'abord, l'aménagement Oléron qualité littorale des plages de Plaisance et Foulereau à Saint-Georges-d'Oléron. Double objectif, améliorer la qualité d'accueil des usagers, automobilistes, cyclistes et piétons et sécuriser les déplacements, en particulier dans le périmètre du parking de Plaisance. Michel Parent, le président de la communauté de communes.
9: C'est une politique qu'on mène déjà depuis un certain temps et qui consiste à faire en sorte que l'accès aux plages soit à la fois fonctionnel, qu'il évite bien aux plagistes de piétiner les dunes. On a aussi des garages à vélo nombreux, et puis on limite les places de stationnement de voitures, parce qu'on estime que la meilleure façon d'aller à la plage, c'est de prendre la navette estivale ou d'y aller en vélo, et que les voitures doivent être le moins nombreuses possible donc pour les accès. Et puis en plus, il y a un paysagement, il y a des aménagements qui font que partout sur l'île d'Oléron, sur les 20 plages qui font l'objet de travaux, eh bien, on est les mêmes matériaux et la même politique. Le goudron partout, les bagnoles dans tous les sens, c'est maintenant terminé. Hein. Ce qui est prioritaire, c'est de respecter la nature, de cheminer, de faire en sorte que les plagistes cheminent sur des endroits bien organisés, et puis aussi qu'il y ait donc une accessibilité privilégiée au vélo notamment.
4: Une inauguration qui en cache une autre, puisque les élus oléronais ont également participé à une cérémonie ce mercredi matin pour souligner les réaménagements de l'accès plage et de la protection côtière de la Rémijas à Dolus d'Oléron. Des travaux très importants pour faire face au phénomène d'érosion et protéger les personnes et les biens.
9: Avec Plaisance Foulereau, on était côté Est. On bascule aujourd'hui au côté Ouest, à la Rémijas, où là, c'est des aménagements importants qui ont dû être faits avec des rampes d'accès, parce qu'on est du côté, donc, du côté maritime, avec donc, des endroits qui sont très perturbés par la tempête, par les tempêtes successives. Donc il a fallu faire des aménagements qui soient à la fois robustes, fonctionnels et qui permettent là aussi un accès qui soit canalisé. Là on parle de protection côtière parce qu'on est du côté le moins abrité bien sûr de l'île d'Oléron. Et ce chantier, donc le premier chantier a fait l'objet d'un financement du département et de la région, et celui-ci a bénéficié exceptionnellement d'un financement européen, ce qui allège la contribution de la communauté de communes et des communes. On a refait, donc on a fait le rangement et surtout on a fait des cales en béton, alors que jusqu'à présent c'était des cales en bois qui explosaient après chaque tempête et qui posaient des problèmes de sécurité quant à l'accès des plagistes. Donc aujourd'hui, on peut considérer que cette réalisation sera suffisamment robuste pour résister aux tempêtes hivernales.
4: Montant de ces différentes opérations, environ 1 500 000 euros pour Foulereau Plaisance et 800 000 euros pour la Rémijas avec des fonds européens. Enfin, à Rochefort, la fête chez Circulaire. Ses responsables inaugurent la matériothèque de Circulaire et célèbrent les 10 ans de l'association ce jeudi à partir de 14h au 41 avenue Thomas Wilson au programme Ateliers et rencontres autour de l'économie circulaire. Et maintenant, vos loisirs, les idées sorties dans le quartier d'été.
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4: En Pays Marraine-Oléron, à Marraine-Hyères, ce Brouage, concert de Vocalut ce jeudi soir en église de Brouage. En Pays Rochefortais, à Saint-Froux, l'espace d'accueil de la réserve naturelle de Moise-Oléron présente une exposition sur le bagage des oiseaux. En Pays Rouennais, à Royan, le marché nocturne est de retour sur la promenade du Gadomont. Ça commence à 18h ce jeudi soir. Et puis en Pays Saintais, à Saint-Porchaire, dernière représentation de la femme du boulanger de Pagnol dans le cadre de Site en scène, c'est à 21h. On passe maintenant aux nouvelles du ciel.
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10: Eh bien écoutez, le soleil sera au rendez-vous sur l'ensemble de la Charente-Maritime dans un ciel parfaitement dégagé, sous un vent de secteur nord-ouest faible à modéré. Ce matin, les températures sont comprises entre 14 et 17 degrés dans les terres, 16 à 18 degrés sur le littoral. Cet après-midi, le soleil brillera généreusement du nord au sud du département. Le littoral conservera des températures très agréables de 24 à 28 degrés. Grâce à l'influence de l'océan dans l'intérieur des terres, il fera un peu plus chaud, comptez une trentaine de degrés. On va frôler les 30 degrés attendus vers Sainte-Saint-Jean-d'Angély et Jonzac. Et un vent de secteur nord-ouest à modéré.
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10: Il est déjà 7h passées de 31 minutes.
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13: Et nous retrouvons Anthony Verpillon.
14: Bonjour à toutes et à tous. On débute avec les favoris qui ont eu très chaud hier soir à la Coupe du Monde de football. Ils sont passés tout proche de l'élimination. L'Angleterre, tout d'abord, qui s'est finalement imposée 2-1 face à la République démocratique du Congo. Après avoir été menée pendant plus de 70 minutes dans cette partie, Sipanga avait ouvert la marque de la 7e minute de jeu. Le Congo qui a poussé les Anglais dans leur retranchement, puisqu'il a fallu attendre la 75e pour qu'Harry Kane ne parvienne à égaliser. Le buteur du Bayern Munich qui a doublé la mise à la 86e d'une frappe puissante sous la barre pour offrir la qualification aux Anglais. Et dans l'autre match de la soirée, la Belgique de Rudy Garcia a bien cru être éliminée dès les 16e de finale. Elle était menée 2-0 par le Sénégal après début de Diarra et Ismaïl Assar aux 25 et 51e minutes de jeu. Les Belges ne sont parvenus à réagir qu'à la 86e sur un but de Lukaku. Et moins de 3 minutes plus tard, Tillman s'égalisait pour les Diables Rouges. C'est aussi l'ancien Monégasque qui a scellé la victoire belge dans les arrêts de jeu des prolongations sur pénalty. Et dans le dernier match de la soirée, les États-Unis ont battu la Bosnie-Herzégovine 2-0 à Santa Clara. Cette nuit, Balogun et Tillman ont marqué pour les Américains en fin de première période, puis en fin de match. Balogun qui a été exclu juste après l'heure de jeu. Ils poursuivent malgré tout leur route dans ce Mondial 2026. Et ce jeudi, 3 rencontres des 16e de finale au programme. L'Espagne affronte l'Autriche à 21h à Los Angeles. Portugal-Croatie à 1h du matin à Toronto. Et puis la Suisse affrontera l'Algérie à Vancouver demain matin à 5h. Dans l'actu foot également, Bruno Genesio a été officiellement nommé entraîneur de l'OM. Hier, l'ancien entraîneur lillois a signé un contrat de 2 ans dans la cité phocéenne. En tennis, 6 Français sur les cours de Wimbledon. Ce jeudi, Arthur Fils rencontre l'Italien Berrettini. Valentin Royer opposé à Alexander Zverev. Adrian Manarino face à Alex de Minaur. Kyrian Jacquet face à Alexander Bublik. Léolia Jean-Jean affronte Daria Snigur. Et Quentin Alice sera opposé à Marcos Giron. Hier, la vainqueur de Roland-Garros Mira Andreeva est éliminée dès le deuxième tour de Wimbledon. Très belle journée de sport.
13: Allez, bon réveil, votre émission, on aurait dû se coucher plus tôt avec le groupe Indochine. Les Nouveaux Soleils dans quelques instants, Tom Kazak, et puis on jettera un coup d'œil sur la carrière de Stevie Wonder avec son single You're the Sunshine of My Life sur Demoiselle. Bon réveil à vous.

0: Les nouveaux soleils hein, sur Demoiselle, c'était bien sûr le groupe Indochine sur Demoiselle.
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2: Bonjour, bonjour à tous. 16 concurrents âgés de 3 ans, rendez-vous dans le prix de la Garden Party à l'hippodrome de Longchamp à l'occasion du Quintet Plus de ce jeudi 2 juillet 2026. L'allocation sera de 52 800 euros et le départ prévu vers 20h15. En tête de notre sélection le 8, mais l'usine du Houlet avec la corde 6 aujourd'hui, elle visera la victoire. Suivi du 3, Saint-Saëns, ça ne surtout pas condamné sur sa dernière sortie. Le 4, Bassanti, toujours idéalement placé sur l'échelle des valeurs. Le 6, Elo Avenue, va découvrir la catégorie des quintés avec de légitimes ambitions. Et enfin, le 2, Bon Viveur, de nouveau confié à Stéphane Pasquier. Il complétera notre sélection. Une sélection que vous pouvez retrouver sur ma chaîne YouTube Tom Kazak, les pronostics qui piquent avec mes dernières minutes. Donc notre choix aujourd'hui, premier le 8, mais l'usine du Houlet. Second le 3, Saint-Saëns. Troisième le 4, Bassanti. Quatrième le 6, Elo Avenue. Cinquième le 2, Bon Viveur. Le second choix le 9, le 10 et le 11. Et à vous la fortune.
0: Merci Tom, je vous donne rendez-vous dans une heure sur Demoiselle.
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0: You are the sunshine of my life. Sur Demoiselle, voici le titre de Stevie Wonder pour continuer à vous réveiller ce matin. Puis dans quelques minutes, vous avez rendez-vous avec l'horoscope aux côtés de Julia. Excellent réveil avec nous.

0: Vous êtes bien sûr Demoiselle, bon réveil. Dans quelques instants, Juliette Armanet accompagne Sébastien Tellier pour le titre Attraction en diffusion sur Demoiselle. C'est ce que je vous promets dans les prochaines minutes. Il y aura également Julien pour l'horoscope après la pause. Restez avec nous.
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0: à tous, on commence votre horoscope de ce jeudi 2 juillet par les béliers. Réfléchissez avant de parler, une remarque maladroite pourrait être mal interprétée.
1: Taureau, vos hésitations sentimentales méritent du temps.
2: Gémeaux, votre réussite attire l'attention, gardez les pieds sur terre.
3: Cancer, avant de signer ou de vous engager, prenez le temps de vérifier chaque détail.
4: Lion, une énergie constructive vous pousse vers l'avant, une évolution professionnelle pourrait se préciser.
5: Vierge, si vous envisagez un changement important, prenez d'abord le temps de définir vos priorités.
6: Balance, l'agitation extérieure vous fatigue, offrez-vous une parenthèse loin du bruit et des tensions.
7: Scorpion, certaines promesses paraissent séduisantes, mais attention, elles demandent à être examinées, évidemment, de votre côté.
8: Sagittaire, faites simple en allégeant ce qui est inutile, vous gagnerez en efficacité.
9: Capricorne, laissez-vous porter par les bons moments sans chercher à tout comprendre ou maîtriser.
10: Verseau, une dépense impulsive pourrait être regrettée.
11: Et enfin les poissons, votre humeur varie facilement aujourd'hui, essayez de ne pas porter ce poids à vos proches.
0: Je vous souhaite à tous une très belle journée.
12: Merci Julia, on vous retrouve bien sûr tout à l'heure sur Demoiselle dans une heure. L'expresso de l'info dans quelques instants sur Demoiselle. Pour le moment, voici Sébastien Tellier avec Juliette Armanet sur Demoiselle Attraction.

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1: 7h50, et temps pour vous de retrouver l'Expresso de l'Info, c'est bien sûr avec Emmanuel Bidot.
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4: Bonjour à tous. Un feu de chaume à Saint-Jean-d'Angély. Il s'est déclaré hier après-midi vers 14h30 près de la rue Raymond-Andron. L'incendie s'est propagé sur 8 hectares. Les pompiers ont déployé 8 camions feu de forêt et 2 fourgons incendie. Leur action a permis de sauvegarder un site de panneaux photovoltaïques et plusieurs habitations. Alerte Baïne en Charente-Maritime. La préfecture appelle à la plus grande prudence face au courant qui vous attire vers le large avec un risque de noyade. Le risque est maximal 5 sur 5 aujourd'hui. 5 communes sont particulièrement concernés. Le grand village Saint-Georges-d'Oléron et Saint-Trojan sur l'île d'Oléron et la Tremblade et les Mattes en presqu'île d'Arvers. Les autorités déconseillent formellement la baignade dans ces zones et rappellent l'importance de respecter les drapeaux de sécurité, de surveiller les enfants et de privilégier les plages surveillées en cas d'urgence composées le 18 ou le 112. Information Demoiselle, un meurtre à Saint-Laurent-de-la-Barrière près de Surgères. Il a été commis dans la nuit de mercredi à jeudi dans cette petite commune qui fait partie de la ville nouvelle de La Devise. Une femme de 75 ans a été tuée, mais les circonstances de cette dramatique affaire restent encore troubles et avec encore une certaine part de mystère. Un jeune homme de 19 ans a été mis en examen pour meurtre. Un homme résident à La Tremblade et La Rochelle, interpellé dans le cadre d'une enquête nationale contre les réseaux pédocriminels en ligne. Il a été arrêté par la division de la criminalité organisée de La Rochelle le 25 juin dernier. Il a été identifié grâce à une activité suspecte sur le dark web entre 2021 et 2026. Il était impliqué dans le téléchargement et le partage de fichiers pédopornographiques mettant en scène des enfants de moins de 3 ans. Il a été condamné à 3 ans de prison avec sursis. Il devra également suivre des soins obligatoires. Ses comptes en ligne ont été suspendus et il est inscrit au fichier des auteurs d'infractions sexuelles, le FIGES. Presque 500 km de rivières et de cours d'eau en situation d'assec ou en rupture d'écoulement. C'est le constat très alarmant de Gilles Bréchet, le président de la Fédération départementale de la pêche et des milieux aquatiques de la Charente-Maritime. La canicule a très fortement impacté les rivières du département. Quels que soient les territoires, la baisse spectaculaire des niveaux d'eau est homogène sur l'ensemble de la Charente-Maritime. Et la canicule a provoqué un deuxième effet encore plus dévastateur. La température de l'eau a augmenté et c'est très mauvais pour les poissons. La météo, un ciel voilé aujourd'hui, des températures agréables cet après-midi.
1: Merci Emmanuel, on vous donne bien sûr rendez-vous tout à l'heure pour un autre point sur l'actualité locale et départementale. Et à 7h passée de 53 minutes, on s'intéresse à votre météo marine.
4: Il n'y a pas de bulletin météo spécial. Nous avons une dorsale atlantique sur l'ouest de la France. Les prévisions pour aujourd'hui, vent de secteur nord à nord-ouest, 3-4 Beaufort, une mer agitée, une houle d'ouest à nord-ouest 1 mètre à 1,50 m, du beau temps avec une bonne visibilité. Pour la nuit prochaine, vent de nord à nord-ouest 2 à 3 Beaufort, une mer peu agitée, une houle d'ouest à nord-ouest 0,50 m à 1 mètre, un ciel clair avec une bonne visibilité. À Royan, aujourd'hui, la mer basse à 13h14, sera haute à 19h29, coefficient de marée 71 et 72.
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1: À suivre dans quelques instants l'information, elle sera bien sûr nationale et internationale avec Frédéric Fouquet.

0: My Father Eyes, à l'instant sur Demoiselle, c'était Eric Clapton, magicien de la guitare. Dans quelques instants, vous avez rendez-vous avec Mylène Farmer. C'est à qui le tour, son nouveau single sur Demoiselle. Il est déjà 8h, excellent réveil dont on aurait dû se coucher plus tôt.
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0: Et voici Frédéric Fouquet sur Demoiselle, il est déjà 8 heures.
2: Bonjour, de fortes chaleurs attendues dès ce week-end, c'est ce qu'annonce Météo France. Les températures devraient rester inférieures au record qu'on a connu ces derniers jours, mais le mercure pourrait de nouveau grimper jusqu'à 38 degrés, notamment dans le sud et l'ouest. Les nuits, elles, resteront chaudes. Sur le front des incendies, le sud de la France est à nouveau durement touché. Un feu parti hier après-midi de l'Hérault s'est propagé au département voisin de l'Aude. La situation des incendies au nord de Marseille, en revanche, s'améliore, selon les pompiers des Bouches-du-Rhône. Marseille, où on attend aujourd'hui, d'ailleurs, le Premier ministre Sébastien Lecornu, il doit présider une cellule de crise sur la canicule. Le chef du gouvernement a promis de s'attaquer à l'adaptation au changement climatique. Pendant ce temps, les députés de la France insoumise ont annoncé qu'ils vont co-signer la fameuse motion de censure déposée par les écologistes contre le gouvernement et sa gestion de la crise de la canicule. Le texte n'a aucune chance d'être adopté, faute de majorité. Parallèlement, un nouveau bulletin sanitaire publié ce mercredi confirme l'impact lourd de cette récente canicule. Entre le 22 et le 28 juin, les autorités notent une augmentation de 85% des décès constatés par SOS Médecins chez les 75 ans et plus. Les passages aux urgences pour déshydratation ont bondi de 229%. En politique, Marine Le Pen juge qu'elle ne pourra pas mener une campagne présidentielle sous le coup d'un bracelet électronique. À 6 jours seulement de la décision très attendue de la Cour d'appel de Paris, la chef des députés RN a réitéré qu'elle ne pourrait pas se présenter si elle ne peut pas se déplacer sans être entravée. Elle assure néanmoins ne pas craindre le jugement à venir. À l'international, le bilan du double séisme au Venezuela a été révisé à la hausse avec près de 3000 morts. Quelques 13 000 personnes ont été sinistrées par ce tremblement de terre du 24 juin. On passe au sport et au football. Avec la Coupe du Monde 2026, l'Angleterre s'en est sortie de justesse contre la République démocratique du Congo. Elle retrouvera le Mexique en 8e de finale. La Belgique a, elle, renversé le Sénégal au bout de prolongation pour se qualifier. Et les États-Unis ont créé l'exploit en battant la Bosnie-Herzégovine 2-0. En fin du cyclisme, avec aujourd'hui la 6e étape du Tour de France qui va s'élancer de Pau pour une incursion en haute montagne. 186,2 km avant la ligne d'arrivée au sommet de Gavarnie.
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1: C'est la Saint-Martinien, ce 183e jour de l'année. Dans quelques instants, votre éphéméride sur Demoiselle. Et puis, l'information locale et départementale. Côté musique, je vous l'ai promis. Voici Mylène Farmer à 8h passées de 4 minutes. C'est à qui le tour ?

0: C'est à qui le tour sur Demoiselle Mylène Farmer en ce jeudi 2 juillet, 183e jour de l'année. C'est la journée mondiale des ovnis. Côté anniversaire, eh bien, bon anniversaire à la grande Lynn Renault qui fête ses 98 ans. Le rappeur Ziak souffle ses 29 bougies. Le chanteur Adrien Gallo, un ancien leader du groupe Bébé Brune, célèbre ses 37 ans. Sur les écrans, entre autres, l'actrice australienne Margot Robin fête, elle, ses 36 ans. Lynn Selouane a d'ores et déjà 40 ans aujourd'hui. L'acteur Samina Nasseri, lui, a 65 ans cette année à la télévision. Flavie Flamand fête ses 52 ans. Thomas Soto a 53 ans. Maïtena Biraben, elle, a 59 ans. Et puis, l'humoriste Larry David, créateur et acteur de la série Your Enthusiasm, fête ses 79 ans aujourd'hui. Puis enfin, le youtubeur Sullivan Gued, lui, passe le cap des 26 ans. Dans quelques instants, God Thing, ce sera bien sûr le titre des Fagnan Cannibals sur Demoiselle. Et puis l'information locale et départementale avec Emmanuel Bidot à 8h15.
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7: Et je vous embarque dans les souvenirs de Demoiselle et notre discothèque a ouvert la page à l'année 1989. Good Thing, c'est l'un des plus grands succès des Fun Young Cannibals issu de leur album Raw and Cooking. C'est un mélange de soul, de pop rythmé avec les années 60, un titre rapidement joué dans toutes les radios du monde entier. Petite anecdote d'ailleurs, hein, vous pouvez retrouver le groupe Les Fun Young Cannibals dans le film Tin Man sorti en 1987. Eh bien oui, ils interprétaient déjà ce morceau.

0: Good Thing à l'instant sur Demoiselle, c'était les Fagnons de Cannibals, 8h15.
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0: Emmanuel Bidot pour l'information locale et départementale.
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4: Nouvelle audience pour l'Hermione, toujours en redressement judiciaire et pas grand-chose de nouveau. Le tribunal de La Rochelle dira le 13 juillet prochain s'il accepte une prorogation de la période d'observation. Le groupe d'action des Insoumis de l'île d'Oléron vend debout contre le péage du pont. L'île d'Oléron doit rester populaire, souligne-t-il. Les plages de l'île d'Oléron bichonnées par la communauté de communes avec des aménagements à Foulereau et Plaisance à Saint-Georges et des travaux de protection côtière à la Rémijas à Dolus. Les sorties de ce jeudi dans Quartier d'été et puis la météo, ciel ensoleillé et température agréable. Et tout d'abord donc une nouvelle étape franchie pour l'association Hermione Lafayette. Ses responsables et le repreneur de la réplique de la frégate se sont retrouvés ce mercredi après-midi devant le tribunal judiciaire pour faire le point sur la situation. La phase de redressement judiciaire se poursuit et une nouvelle date a été fixée le 13 juillet. Les juges diront s'ils acceptent une prorogation de la période d'observation, le temps de mettre en place un plan de redressement. Émilie Beau, la directrice.
5: On a été entendu sur ce qu'on appelle les bases d'un plan de redressement, c'est ce qu'on a pu évoqué. Tout le monde aujourd'hui se heurte à la problématique du financement. Il n'y a aucune offre de reprise aujourd'hui qui n'apporte des éléments sur la table. Je pense que le tribunal a reconnu que l'association avait un certain nombre d'avancées qui doivent se transformer. Donc voilà, on a pu en faire part. Je crois qu'on est aujourd'hui ceux qui sommes le plus avancés dans le domaine. Encore faut-il en apporter la preuve. Donc voilà, on demande du temps au tribunal. Un plan de redressement, ça se travaille sur plusieurs axes. Vous travaillez à la fois un passif, vous travaillez aussi la recherche de financement pour restaurer la coque du bateau, puisque c'est ça que l'on attend tous, pouvoir la restaurer pour la rendre à nouveau disponible dans notre port d'attache à Rochefort. Et puis, vous travaillez aussi sur un projet d'exploitation à 10 ans. Voilà, donc toute cette modélisation financière, elle est en cours aujourd'hui. On est accompagné, il faut le savoir, par le Boston Consulting Group, qui est un cabinet reconnu, qui nous accompagne de façon pro bono. Et il faut le souligner, c'est un très grand mécène pour nous, qui continue de nous accompagner pour nous aider à modéliser ça et à faire la preuve que l'association peut compter demain sur un plan de redressement.
4: Statu quo donc, en attendant, les repreneurs continuent d'avancer leurs pions. À l'image de Christophe Deniro, président de Ocean Space, Ocean Help, qui se mobilise pour le nettoyage des microplastiques dans les océans.
6: L'Hermione, c'est un porte-drapeau. C'est un formidable vecteur de communication. En plus, entre deux continents, par son histoire, par les États-Unis d'Amérique. De toute façon, quand on voit la Statue de la Liberté, vous ne pouvez pas vous battre contre eux. Voilà, parce que c'est, il faut être accompagnant, c'est des bienfaiteurs, et nous on apporte de la technologie, mais aussi de l'événementiel à travers ce bateau. Il n'y en aura pas qu'un, il y en aura d'autres, et ça constitue une flotte et un fandom de jeunes qui vont, comme chez les artistes, alors nous, chez nous, c'est pas une association, hein, c'est comme chez un fandom d'artistes, qui est un fandom quoi, de l'Hermione, qui se bat pour l'Hermione, mais pour un but, qui sont les microplastiques dans les océans. Donc c'est pour les océans.
4: Une audience de plus et une tension de plus en plus palpable entre l'association et le repreneur. Kenan Jawen, qui veut faire naviguer l'Hermione à l'année, se dit déçu.
7: Je m'attendais à être déçu. Je suis ressorti déçu. Ça fait 9 mois que l'association est en redressement et elle n'a toujours pas présenté de plan de redressement. On a présenté quand même 3 business plans différents qui sont tous les 3 sur des champs d'action, des activités que fait l'association. C'est un peu décevant de voir que ça ne va pas beaucoup plus loin. que nos échanges avec l'Hermione qu'on avait initié suite à la première audience, eh bien maintenant ça se transforme en un courrier d'avocat de la part de l'association qui nous accuse de concurrence et de parasitisme. Ce qui est embêtant, c'est que cette lutte fratricide, n'ayant pas de proposition de leur part, puisqu'ils n'ont pas de plan de redressement, c'est vraiment ce qui m'embête, eh bien, ça profite à une découpe du bateau, mais pour être très vulgaire, c'est vraiment l'un des projets qui est présenté, c'est de la tronçonner en morceaux pour la ramener à Rochefort en tronçon. Donc c'est vraiment, pour sauver le bateau, là, il faut vraiment qu'il y ait quelque chose qui bouge.
4: Le Centre international de la mer fait également partie des repreneurs. Son directeur Emmanuel de Fontaigneux n'a pas souhaité faire de commentaires en sortant de l'audience. Rien à dire, nous a-t-il simplement lancé. À suivre le 13 juillet prochain. La fin d'un chantier essentiel pour la gare de Surgères. Après 18 mois de travaux, le pôle d'échange multimodal ouvre officiellement ce jeudi avec une nouvelle voirie sur l'avenue de la gare et une passerelle pour les piétons et les cyclistes. Les travaux ont été menés par la communauté de communes Aunis Sud. Deux changements majeurs cette semaine. L'ouverture officielle ce jeudi à la circulation de la nouvelle voirie et de la passerelle piétonne et cycliste. Puis vendredi matin, le déplacement définitif de l'arrêt des cars pour les lignes régionales. Les montées et descentes s'effectueront désormais au nouvel emplacement prévu près du giratoire. Objectif, mieux connecter le train, le réseau de cars régionaux, la voiture et les mobilités douces et moderniser la gare de Surgères qui en avait bien besoin. Non au péage sur le pont d'Oléron. L'île d'Oléron doit rester populaire. C'est le titre d'un communiqué des Insoumis à propos du droit départemental de passage. Le sujet est revenu sur le devant de la scène après la demande d'instauration du péage par les élus de la communauté de communes et le lancement d'une vaste consultation publique à l'automne prochain par le département. Karine Wall est l'une des animatrices du groupe d'action Oléron Insoumis. Elle met en avant quatre arguments pour refuser ce futur péage. Les deux premiers concernent tout d'abord la nécessité d'une solidarité nationale pour financer les travaux de réparation du pont et elle dénonce un choix politique avec une écotaxe qui est un impôt injuste pour elle.
8: Ce sont des grands projets qui sont ici définis par le département et l'entretien des voies de circulation, donc le pont, même si c'est vrai que c'est 58 millions d'euros, eh bien en fin de compte c'est un grand projet au même titre que le Fort Boyard, 44 millions d'euros. Et sachant que pour moi ce qui n'est pas pertinent c'est de définir ce financement par une écotaxe, puisque, en fin de compte, l'écotaxe, c'est un impôt le plus injuste qu'il soit. Il ne tient pas compte ici de nos revenus. Pour moi, le plus pertinent, bien sûr.
4: Leur opposition au projet. Sur l'agenda à Saintes, l'établissement français du sang organise une collecte ce jeudi de 14h30 à 19h à la Maison du Don. La communauté de communes de l'île d'Oléron, aux petits soins avec ses plages. Les élus ont inauguré deux opérations importantes ce mardi à Saint-Georges-d'Oléron, côte Est, et ce mercredi à Dolus d'Oléron, côte Ouest. Tout d'abord, l'aménagement Oléron qualité littorale des plages de Plaisance et Foulereau à Saint-Georges-d'Oléron. Double objectif, améliorer la qualité d'accueil des usagers, automobilistes, cyclistes et piétons et sécuriser les déplacements, en particulier dans le périmètre du parking de Plaisance. Michel Parent, le président de la communauté de communes.
9: C'est une politique qu'on mène déjà depuis un certain temps et qui consiste à faire en sorte que l'accès aux plages soit à la fois fonctionnel, qu'il évite bien aux plagistes de piétiner les dunes. On a aussi des garages à vélo nombreux et puis on limite les places de stationnement de voitures parce qu'on estime que la meilleure façon d'aller à la plage, c'est de prendre la navette estivale ou d'y aller en vélo et que les voitures doivent être le moins nombreuses possible. Donc, pour les accès. Et puis en plus, il y a un paysagement, il y a des aménagements qui font que partout sur l'île d'Oléron, sur les 20 plages qui font l'objet de travaux, eh bien, on est les mêmes matériaux et la même politique.

0: goudron partout, les bagnoles dans tous les sens, c'est maintenant terminé, hein. Ce qui est pas prioritaire, c'est de respecter la nature, de cheminer et de faire en sorte que les plagistes cheminent sur des endroits bien organisés et puis aussi qu'il y ait donc une accessibilité privilégiée au vélo notamment.
1: Une inauguration qui en cache une autre, puisque les élus oléronais ont également participé à une cérémonie ce mercredi matin pour souligner les réaménagements de l'accès plage et de la protection côtière de la Rémijas à Dolus-d'Oléron. Des travaux très importants pour faire face au phénomène d'érosion et protéger les personnes et les biens.
0: Avec Plaisance Foulereau, on était côté Est. On bascule aujourd'hui au côté Ouest, à la Rémijas, où là, c'est des aménagements importants qui ont dû être faits avec des rampes d'accès, parce que on est du côté donc du côté maritime, avec donc des endroits qui sont très perturbés par la tempête, par les tempêtes successives. Donc, il a fallu faire des aménagements qui soient à la fois robustes, fonctionnels et qui permettent là aussi un accès qui soit canalisé. Là, on parle de protection côtière parce qu'on est du côté le moins abrité, bien sûr, de l'île d'Oléron. Et ce chantier, donc le premier chantier, a fait l'objet d'un financement du département et de la région. Et celui-ci a bénéficié exceptionnellement d'un financement européen, ce qui allège la contribution de la communauté de communes et des communes. On a refait, donc on a fait le rochement et surtout on a fait des cales en béton, alors que jusqu'à présent c'était des cales en bois qui explosaient après chaque tempête et qui posaient des problèmes de sécurité quant à l'accès des plagistes. Donc aujourd'hui, on peut considérer que cette réalisation sera suffisamment robuste pour résister aux tempêtes hivernales.
1: Montant de ces différentes opérations, environ 1 500 000 euros pour Foulereau Plaisance et 800 000 euros pour la Rémijas avec des fonds européens. Enfin, à Rochefort, la fête chez Circulaire. Ses responsables inaugurent la matériothèque de Circulaire et célèbrent les 10 ans de l'association ce jeudi à partir de 14h au 41 avenue Thomas Wilson au programme Ateliers et rencontres autour de l'économie circulaire. Et maintenant, vos loisirs, les idées sorties dans le quartier d'été.
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1: En Pays Marraine-Oléron, à Marraine-Hier, ce Brouage, concert de Vocalutes ce jeudi soir en l'église de Brouage. En Pays Rochefortais, à Saint-Frou, l'espace d'accueil de la réserve naturelle de Moise-Oléron présente une exposition sur le bagage des oiseaux. En Pays Rouennais, à Royan, le marché nocturne est de retour sur la promenade du Gadomont. Ça commence à 18h ce jeudi soir. Et puis en Pays Saintais, à Saint-Porchère, dernière représentation de la femme du boulanger de Pagnol dans le cadre de Site en scène, c'est à 21h. On passe maintenant aux nouvelles du ciel.
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4: Le soleil sera au rendez-vous sur l'ensemble de notre département. Un ciel parfaitement dégagé sous un vent de secteur nord-ouest faible à modéré. Ce matin, les températures, vous l'avez constaté, elles sont comprises entre 14 et 17 degrés si vous êtes à l'intérieur des terres, 16 à 18 degrés si vous êtes le littoral et les îles. L'après-midi, le soleil brillera généreusement du nord au sud du département. Le littoral conservera d'ailleurs des températures très agréables, 24 à 28 degrés grâce à l'influence de l'océan. C'est plutôt du côté de Sainte et Saint-Jean-d'Angély et Jonzac que les températures vont commencer à augmenter. Une trentaine de degrés à prévoir, vent de secteur nord-ouest modéré.
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4: Votre émission qui vous réveille tous les matins, on aurait dû se coucher plus tôt. 8h30, dans quelques instants, Passenger avec Alex Warren, Tom Kazak et les pronostics hippiques du jour. Auparavant, bien sûr, votre chronique, pardonnez-moi, du mondial.
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7: Bonjour à toutes et à tous, on débute avec les favoris qui ont eu très chaud hier soir à la Coupe du Monde de football en Amérique du Nord, pas seulement à cause des températures très élevées aux États-Unis comme en France, mais plutôt parce qu'ils sont passés tout proche de l'élimination. L'Angleterre, tout d'abord, s'est finalement imposée 2-1 face à la République démocratique du Congo après avoir été menée pendant plus de 70 minutes dans la partie. Sipanga avait ouvert la marque dès la 7e minute de jeu, elle a poussé les Anglais dans leur retranchement puisqu'il a fallu attendre la 75e pour qu'Harry Kane ne parvienne à égaliser. Le buteur du Bayern Munich qui a doublé la mise à la 86e d'une frappe puissante sous la barre pour offrir la qualification aux Anglais. Et dans l'autre match de la soirée, la Belgique de Rudy Garcia a bien cru être éliminée dès les 16e de finale. Elle était menée 2-0 par le Sénégal après début de Diarra et Ismaïla Sarr aux 25 et 51e minutes de jeu. Les Belges ne sont parvenus à réagir qu'à la 86e sur un but de Lukaku. Et moins de 3 minutes plus tard, Tillmans s'égalisait pour les Diables Rouges. C'est aussi l'ancien Monégasque qui a scellé la victoire belge dans les arrêts de jeu des prolongations sur pénalty. Cruel pour les Sénégalais qui dominaient globalement cette rencontre. Et une qualification par la toute petite porte pour la Belgique. Et dans le dernier match de la soirée, les États-Unis ont battu la Bosnie-Herzégovine 2-0 à Santa Clara cette nuit. Balogun et Tillman ont marqué pour les Américains en fin de première période, puis en fin de match. Les Américains qui ont été réduits à 10 après l'expulsion de Balogun juste après l'heure de jeu. Ils poursuivent malgré tout leur route dans leur mondial 2026. Et ce jeudi, 3 rencontres des 16e de finale sont au programme. L'Espagne affronte l'Autriche à 21h à Los Angeles. Portugal-Croatie à 1h du matin à Toronto. Et puis la Suisse qui affronte l'Algérie à Vancouver demain matin à 5h. Voilà, c'est la fin de ce flash. Très belle journée de foot.
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4: Merci, on vous retrouve bien sûr dans les matinales de Demoiselle. 8h32, voici Alex Warren.

0: Passenger sur Demoiselle, hein. C'était bien sûr Alex Warren, Ce que l'on s'aime, trio dans quelques instants.
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2: Bonjour, bonjour à tous. 16 concurrents âgés de 3 ans, rendez-vous dans le prix de la Garden Party à l'hippodrome de Longchamp à l'occasion du Quintet Plus de ce jeudi 2 juillet 2026. L'allocation sera de 52 800 € et le départ prévu vers 20h15. En tête de notre sélection le 8, mais l'usine du Houlet avec la corde 6 aujourd'hui, elle visera la victoire. Suivi du 3, Saint-Saëns, ça ne surtout pas condamné sur sa dernière sortie. Le 4, Bassanti, toujours idéalement placé sur l'échelle des valeurs. Le 6, Elo Avenue, va découvrir la catégorie des quintés avec de légitimes ambitions. Et enfin, le 2, Bon Viveur, de nouveau confié à Stéphane Pasquier. Il complétera notre sélection. Une sélection que vous pouvez retrouver sur ma chaîne YouTube Tom Kazak, les pronostics qui piquent avec mes dernières minutes. Donc notre choix aujourd'hui, premier le 8, mais l'usine du Houlet. Second le 3, Saint-Saëns. Troisième le 4, Bassanti. Quatrième le 6, Elo Avenue. Cinquième le 2, Bon Viveur. Le second choix le 9, le 10 et le 11. Et à vous la fortune!
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0: trio hein, sur Demoiselle. Ce que l'on sème. Il est déjà 8h passé de 39 minutes, voici le programme télé de ce jeudi. Allez, on y va, le programme télé de votre soirée.
1: 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Ce soir sur TF1, vous allez pouvoir retrouver votre série Zodiac, hein, ça continue. Sur France 2, Claire Chazal et le grand échiquier avec à l'honneur la Méditerranée. France 3, La Stagiaire. Sur Canal, Silo. Vous allez retrouver sur M6 la Coupe du Monde de football, la suite des 16e de finale. Et puis vous retrouverez notamment Il n'y a que la vérité qui compte ce soir sur W9, TMC, Louis de Funès, Fantomas, Babyboom sur TFX. Et puis tiens, vous pourrez retrouver notamment Le Vieux Fusil sur T18. Sans oublier Novo 19 avec la comédie Marseille avec Patrick Bosso et Kad Merad. Voilà, je vous laisse sur votre choix et par avance une belle soirée devant votre télévision.
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0: Dans quelques instants, Julien pour votre horoscope à 8h45.
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0: Et nous trouvons l'horoscope du jour. Voilà, c'est avec Julia sur Demoiselle. Bonjour Julia.
12: Bonjour à tous. On commence votre horoscope de ce jeudi 2 juillet par les béliers. Réfléchissez avant de parler. Une remarque maladroite pourrait être mal interprétée. Taureau, vos hésitations sentimentales méritent du temps. Gémeaux, votre réussite attire l'attention. Gardez les pieds sur terre. Cancer, avant de signer ou de vous engager, prenez le temps de vérifier chaque détail. Lion, une énergie constructive vous pousse vers l'avant. Une évolution professionnelle pourrait se préciser. Vierge, si vous envisagez un changement important, prenez d'abord le temps de définir vos priorités. Balance, l'agitation extérieure vous fatigue. Offrez-vous une parenthèse loin du bruit et des tensions. Scorpion, certaines promesses paraissent séduisantes, mais attention, elles demandent à être examinées, évidemment, de votre côté. Sagittaire, faites simple en allégeant ce qui est inutile, vous gagnerez en efficacité. Capricorne, laissez-vous porter par les bons moments sans chercher à tout comprendre ou maîtriser. Verseau, une dépense impulsive pourrait être regrettée. Et enfin les poissons, votre humeur varie facilement aujourd'hui, essayez de ne pas porter ce poids à vos proches. Je vous souhaite à tous une très belle journée.
0: Merci Julia, rendez-vous dès demain sur Demoiselle.

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1: Allez, 8h50, nous retrouvons l'Expresso de l'Info avec Emmanuel Bidot.
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4: Bonjour à tous. Un feu de chaume à Saint-Jean-d'Angély s'est déclaré hier après-midi vers 14h30 près de la rue Raymond-Andron. L'incendie s'est propagé sur 8 hectares. Les pompiers ont déployé 8 camions feu de forêt et 2 fourgons incendie. Leur action a permis de sauvegarder un site de panneaux photovoltaïques et plusieurs habitations. Alerte Baïne en Charente-Maritime. La préfecture appelle à la plus grande prudence face au courant qui vous attire vers le large avec un risque de noyade. Le risque est maximal 5 sur 5 aujourd'hui. 5 communes sont particulièrement concernées. Le grand village Saint-Georges-d'Oléron et Saint-Trojan sur l'île d'Oléron et la Tremblade et les Mattes en presqu'île d'Arvers. Les autorités déconseillent formellement la baignade dans ces zones et rappellent l'importance de respecter les drapeaux de sécurité, de surveiller les enfants et de privilégier les plages surveillées en cas d'urgence composées le 18 ou le 112. Information Demoiselle, un meurtre à Saint-Laurent-de-la-Barrière près de Surgères. Il a été commis dans la nuit de mercredi à jeudi dans cette petite commune qui fait partie de la ville nouvelle de La Devise. Une femme de 75 ans a été tuée, mais les circonstances de cette dramatique affaire restent encore troubles et avec encore une certaine part de mystère. Un jeune homme de 19 ans a été mis en examen pour meurtre. Un homme résident à La Tremblade et La Rochelle, interpellé dans le cadre d'une enquête nationale contre les réseaux pédocriminels en ligne. Il a été arrêté par la division de la criminalité organisée de La Rochelle le 25 juin dernier. Il a été identifié grâce à une activité suspecte sur le dark web entre 2021 et 2026. Il était impliqué dans le téléchargement et le partage de fichiers pédopornographiques mettant en scène des enfants de moins de 3 ans. Il a été condamné à 3 ans de prison avec sursis. Il devra également suivre des soins obligatoires. Ses comptes en ligne ont été suspendus et il est inscrit au fichier des auteurs d'infractions sexuelles, le FIGES. Presque 500 km de rivières et de cours d'eau en situation d'assec ou en rupture d'écoulement. C'est le constat très alarmant de Gilles Bréchet, le président de la Fédération départementale de la pêche et des milieux aquatiques de la Charente-Maritime. La canicule a très fortement impacté les rivières du département. Quels que soient les territoires, la baisse spectaculaire des niveaux d'eau est homogène sur l'ensemble de la Charente-Maritime. Et la canicule a provoqué un deuxième effet encore plus dévastateur. La température de l'eau a augmenté et c'est très mauvais pour les poissons. La météo, un ciel voilé aujourd'hui, des températures agréables cet après-midi.
1: Merci Emmanuel, on retrouve la météo marine à vos côtés. À 8h passées de 52 minutes.
4: Il n'y a pas de bulletin météo spécial. Nous avons une dorsale atlantique sur l'ouest de la France. Les prévisions pour aujourd'hui, vent de secteur nord à nord-ouest, 3 à 4 Beaufort, une mer agitée, une houle d'ouest à nord-ouest, 1 mètre à 1,50 m, du beau temps, avec une bonne visibilité. Pour la nuit prochaine, vent de nord à nord-ouest, 2 à 3 Beaufort, une mer peu agitée, une houle d'ouest à nord-ouest, 0,50 m à 1 mètre, un ciel clair avec une bonne visibilité. À Royan, aujourd'hui, la mer basse à 13h14, sera haute à 19h29, coefficient de marée 71 et 72.
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0: L'important c'est d'aimer. À l'instant sur Demoiselle, c'était bien sûr Pascal Obispo. 8h passées de 58 minutes sur Demoiselle.
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0: Et dans quelques instants, vos matinales sur Demoiselle.

À suivre Teddy Swim sur Demoiselle et Michel Berger, l'information nationale et internationale également. Il est déjà 9h sur votre radio en Charente-Maritime.

0: Bonjour, un nouvel épisode de forte chaleur annoncé par Météo France. Il devrait commencer ce week-end. Les températures devraient rester inférieures au record des deux dernières semaines, mais le mercure pourrait de nouveau grimper jusqu'à 38 degrés dans le sud et l'ouest notamment, où les nuits resteront chaudes. Un chiffre inquiétant en lien avec cette canicule, le bilan des morts par noyade s'élève à plus de 90 depuis le 19 juin. Une déclaration faite ce matin par la ministre des Sports, Marina Ferrari. Sur le front des incendies, la situation près de Marseille s'améliore. Le feu dans l'Hérault et l'Aude est désormais fixé. Il a tout de même parcouru environ 900 hectares et ne progresse plus. Marseille, ou hasard du calendrier, Sébastien Lecornu est attendu aujourd'hui. Le Premier ministre doit présider une cellule de crise sur la canicule. Il a aussi promis de s'attaquer à l'adaptation au changement climatique. Pendant ce temps, les écologistes veulent déposer une motion de censure pour dénoncer l'impréparation du gouvernement, à la fois de la canicule qu'on a connue, mais surtout de la canicule qui arrive. Elle doit être déposée aujourd'hui, selon la présidente de l'Assemblée nationale. Les députés de la France insoumise ont annoncé qu'ils vont la co-signer. Le texte symbolique n'a aucune chance d'être adopté. En politique, Marine Le Pen ne se voit pas mener une campagne présidentielle avec un bracelet électronique. À 6 jours de la décision très attendue de la Cour d'appel de Paris, la chef des députés RN a réitéré qu'elle ne pourrait pas se présenter si ses déplacements sont entravés. Elle assure néanmoins ne pas craindre le jugement à venir. Le bilan du double séisme au Venezuela révisé à la hausse avec 3000 morts. Quelques 13 000 personnes ont été sinistrées par les tremblements de terre du 24 juin. Une déclaration faite hier par la présidente de l'Assemblée nationale. À l'international, des attaques de missiles sur Kiev font au moins 13 morts. L'Ukraine exhorte ses alliés à lui fournir des systèmes de défense anti-aérienne. En déplacement en Irlande, le président ukrainien Volodymyr Zelensky avait déclaré mercredi rentrer immédiatement à Kiev, disant craindre une attaque de grande envergure de la Russie. Et puis enfin du football avec la Coupe du Monde et l'Angleterre qui s'en sort de justesse contre la République démocratique du Congo et qui va donc retrouver le Mexique en 8e de finale. La Belgique, elle, renverse le Sénégal au bout des prolongations pour se qualifier. Et les États-Unis ont battu la Bosnie-Herzégovine 2-0. On attend avec impatience le match de l'équipe de France samedi contre le Paraguay.
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0: Michel Berger, hein, sur Demoiselle, celui qui chante à l'instant sur la radio d'ici. Merci de votre fidélité. 9h passées de 10 minutes. Vous êtes en plein cœur de vos matinales sur Demoiselle avec, dans quelques instants, votre agenda à loisir. Quelques manifestations à ne pas manquer pour les jours prochains. Dans quelques instants, le titre des Fool Garden, Lemon Tree. Il y aura également dans ton téléphone, vous l'avez entendu, hein, Lynn et puis Adèle et Robin. Le titre Respire dans quelques minutes. Vous avez compris, hein, c'est la reprise de Mickey 3D. La suite dans le prochain quart d'heure.
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0: Les Fool's Garden sur Demoiselle Lemon Tree à l'instant sur la radio d'ici dans quelques minutes. Adèle et Robin, je vous l'ai promis, hein, le titre Respire est en programmation sur Demoiselle. Emmanuel Bidot pour l'information locale et départementale à 9h30.
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0: Et dans cet agenda loisir, un parfum de pop et de folk ainsi que de soul flotte du côté de Rochefort avec le concert du duo Blues Nut, Maud Gadra au chant et Arnaud Jadot à la guitare. Revisite les plus grands classiques avec une touche bien à eux. Alors entre autres, le morceau de Lady Gaga se reprend sur un air de bossa nova. Les standards de pop sont réinventés avec des harmonies vocales. C'est à découvrir aujourd'hui, 19h30, 22h30, du côté du Rad de la Méduse. Ça se passe bien sûr du côté de Rochefort. Un petit morceau d'histoire maritime s'invite cet été à Royan avec l'escale du Mirouette 2, une superbe cotre de pilote conduit en 1912 avec les chariots de Foncillon, classé monument historique. Ce voilier emblématique retrouve son port d'origine jusqu'au 8 juillet. Rendez-vous quai des Sabliers au port de Royan. On vous explique tout ça d'ailleurs.
2: Cet été, on fait escale au port de Royan à bord du Mirouette, dernier bateau construit dans les chantiers navals de la ville. Amarré pour l'occasion, le bateau ouvre ses portes pour une visite en compagnie de son équipage. On découvre ses espaces de vie, son histoire et les anecdotes de navigation au plus près du quotidien maritime. Autre moment fort, une lecture de l'Odyssée d'Homère par la conteuse Sophie Saléron vient sublimer ce cadre unique. Rendez-vous du 2 au 8 juillet. C'est gratuit sur réservation. Tout le programme sur royanatlantique.fr.
0: Merci, on reste toujours du côté de la marine sur le bassin de Bougainville. Eh oui, à Rochefort, on remet les guirlandes et les étals au bord de l'eau. Le marché nocturne du 4 juillet au 29 août vous attend. C'est tous les samedis entre 19h et 23h sur le quai Louisiane. Au programme, 35 stands d'artisans créateurs et producteurs locaux vous attendent avec une ambiance estivale rythmée par des animations et concerts gratuits. Ça se passe dès ce week-end à Rochefort. Attention, vendredi, l'église de Saint-Césaire ouvre ses portes pour la nuit des églises à partir de 20h. Le monument roman du 12e siècle se transforme grâce à un jeu de lumière, de bougies et des lectures également à découvrir. Une très belle atmosphère à découvrir à côté de Saint-Césaire. Et puis, sous les pavés de Dompierre-sur-Charente, l'ambiance s'annonce festive pour ce début juillet. Le village va se transformer en un terrain de rencontre. 13e édition de Dompierre en fête, samedi et dimanche donc, au programme au centre bourg, brocante, animation, repas et moments conviviaux. Et puis on vous invite également à découvrir les jeudis musicaux des églises romanes. Ça débute bien sûr ce jeudi du côté du pays royanais. Plus d'informations dans vos offices de tourisme.
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0: Les souvenirs de demoiselle avec Kelly Joyce. À l'instant, hein, sur la radio d'ici, c'était bien sûr le titre Vivre la vie. Un point sur votre météo, sur l'ensemble de la Charente-Maritime. Mickey, ça pique un peu quand même. The Bangles également, côté musique, c'est ce que je vous promets. Bien sûr, sur demoiselle, auparavant, il est déjà 9h passé de 30 minutes. On s'intéresse à l'information locale et départementale, comme tous les matins. Demoiselle reportage avec Emmanuel Bideau.
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2: La communauté de communes de l'île d'Oléron, aux petits soins avec ses plages. Les élus ont inauguré deux opérations importantes ce mardi à Saint-Georges-d'Oléron, côte est, et hier à Dolus d'Oléron, côte ouest. Tout d'abord, l'aménagement Oléron qualité littorale des plages de Plaisance et Foulereau à Saint-Georges. Double objectif, améliorer la qualité d'accueil des usagers, automobilistes, cyclistes et piétons, et sécuriser les déplacements, en particulier dans le périmètre du parking de Plaisance. Michel Parent, le président de la communauté de communes.
3: C'est une politique qu'on mène déjà depuis un certain temps et qui consiste à faire en sorte que l'accès aux plages soit à la fois fonctionnel, qu'il évite bien aux plagistes de piétiner les dunes. On a aussi des garages à vélo nombreux et puis on limite les places de stationnement de voiture parce qu'on estime que la meilleure façon d'aller à la plage, c'est de prendre la navette estivale ou d'y aller en vélo et que les voitures doivent être le moins nombreuses possible pour les accès. Et puis en plus, il y a un paysagement, il y a des aménagements qui font que partout sur l'île d'Oléron, sur les 20 plages qui font l'objet de travaux, eh bien on est les mêmes matériaux et la même politique. Le goudron partout, les bagnoles dans tous les sens, c'est maintenant terminé. Hein. Ce qui est prioritaire, c'est de respecter la nature, de cheminer, de faire en sorte que les plagistes cheminent sur des endroits bien organisés, et puis aussi qu'il y ait donc une accessibilité privilégiée au vélo notamment.
2: Une inauguration qui en cache une autre, puisque les élus ont également participé à une cérémonie hier matin pour souligner les réaménagements de l'accès plage et de la protection côtière de la Rémijas à Dolus d'Oléron. Des travaux très importants pour faire face aux phénomènes d'érosion et protéger les personnes et les biens.
3: Avec Plaisance, Foulereau, on était côté est. On bascule aujourd'hui au côté ouest, à la Rémijas, où là, c'est des aménagements importants qui ont dû être faits avec des rampes d'accès parce qu'on est du côté donc du côté maritime avec des endroits qui sont très perturbés par la tempête, par les tempêtes successives. Donc il a fallu faire des aménagements qui soient à la fois robustes, fonctionnels et qui permettent là aussi un accès qui soit canalisé. Là on parle de protection côtière parce qu'on est du côté le moins abrité bien sûr de l'île d'Oléron. Et ce chantier, donc le premier chantier a fait l'objet d'un financement du département et de la région, et celui-ci a bénéficié exceptionnellement d'un financement européen, ce qui allège la contribution de la communauté de communes et des communes. On a refait, en effet, le rangement, et surtout on a fait des cales en béton, alors que jusqu'à présent c'était des cales en bois qui explosaient après chaque tempête et qui posaient des problèmes de sécurité quant à l'accès des plagistes. Et donc aujourd'hui, on peut considérer que cette réalisation sera suffisamment robuste pour résister aux tempêtes hivernales.
2: Montant de ces différentes opérations, environ 1 500 000 euros pour Foulereau Plaisance et 800 000 euros pour la Rémijas avec des fonds européens.
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0: On n'a quand même pas grand-chose à vous dire encore une fois pour aujourd'hui. Hein. C'est beaucoup de soleil à prévoir sur l'ensemble de notre département. Ce matin, les températures oscillaient entre 14 et 18 degrés, 14-17 degrés. Hein, si vous êtes à l'intérieur des terres, 16 à 18 degrés, c'était sur le littoral. Cet après-midi, le soleil brillera généreusement du nord au sud du département. Le littoral conservera d'ailleurs des températures très agréables. 24 à 28 degrés grâce à l'influence de l'océan. Dans l'intérieur des terres, il fera un peu plus chaud, une trentaine de degrés du côté de Saint-Jean-d'Angély et Jonzac, un vent de nord-ouest modéré à soutenu.
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0: Le retour d'Emmanuel Bidot dans quelques minutes. Ce sera bien sûr à 10h30 pour le Flash.

0: Et Bengals à l'instant sur Demoiselle avec Walk Like an Egyptian sur la radio d'ici, hein, ce single que vous avez découvert, redécouvert sur Demoiselle, sorti en 1986. Dans quelques instants, vous avez rendez-vous avec All the Wall, King of Pop Michael Jackson en programmation sur votre radio. Il y aura également Liberta César. Et bien sûr, on parlera météo des plages à 9h50.
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1: Et on va du côté de Saint-Palais pour votre météo des plages, plage du bureau en plein cœur de la station balnéaire. Vous allez pouvoir poser votre serviette sur cette plage bordée de Villa Belle Époque. C'est une plage animée par ses terrasses et ses clubs de plage. Le ciel sera bleu et lumineux sur la plage du bureau à Saint-Palais. Température 26 degrés, en ressenti 33 degrés. Vent d'ouest-nord-ouest avec des rafales de 40 km/h. L'index du V est de 9, c'est-à-dire très élevé. Une protection complète est recommandée, comme chapeau, lunettes, vêtements, couvrants et crème à fort indice. Évitez quand même de vous exposer aux heures les plus chaudes. La mer basse à 13h14 sera haute à 19h29, coefficient 71 et 72. La mer sera d'ailleurs peu agitée, houle de 60 cm à 1 mètre et la température de l'eau prévue du côté de la plage du bureau à Saint-Palais, c'est de 22 degrés. Bonne plage à vous et merci de votre écoute.
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0: Axel Bauer sur Demoiselle avec le titre Éteint la lumière sur Demoiselle dans quelques instants. Allez, c'est avec nous, Zazie. Peu importe le titre de ton programmation sur Demoiselle, Mr. Big, To Be With You également sur Demoiselle. Vous êtes en plein cœur des matinales. Merci de votre fidélité. Nous sommes le 2 juillet, il est 10h.
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0: Voici bien sûr l'information nationale et internationale sur Demoiselle, un flash qui vous est présenté par Marion Nigoul. Bonjour Marion.
1: Bonjour à tous. Les quatre derniers départements en vigilance orange canicule ont été rétrogradés en jaune ce matin. Il s'agissait du Var, des Alpes-Maritimes et des deux départements de Corse. Les températures restent néanmoins élevées sur le pourtour méditerranéen selon Météo France, qui prévoit sans doute un nouvel épisode de forte chaleur à partir de ce week-end. Conséquence, les risques d'incendie sont très élevés. Six départements des Pyrénées-Orientales aux Bouches-du-Rhône sont en risque élevé ce jeudi. Deux incendies sont d'ailleurs en cours à Rognac et Lançon-de-Provence dans les Bouches-du-Rhône. Ils ont déjà parcouru 235 hectares, 400 pompiers sont mobilisés et 150 engins. Plus de 900 hectares ont également été détruits par les flammes dans un incendie entre l'Hérault et l'Aude. Il est fixé depuis ce matin. Sébastien Lecornu est à Marseille aujourd'hui. Le Premier ministre va présider une nouvelle cellule interministérielle de crise dédiée à la canicule, au feu et à l'indispensable adaptation pour y faire face. Autre conséquence de la nouvelle vague de chaleur attendue, des tensions sont apparues ce matin devant les magasins de l'enseigne Lidl. Cette dernière a lancé une grande vente de 100 000 ventilateurs et climatiseurs. À Paris, certains faisaient la queue dès 4h du matin. À Monaco, le principal suspect dans l'explosion qui a blessé un oligarque ukrainien et deux de ses proches est toujours recherché par les autorités. Il aurait fait plusieurs repérages dans les jours précédant les faits et un le matin même de l'explosion, selon les premiers éléments de l'enquête. Au moins 8 personnes sont mortes ce jeudi en Ukraine, qui avait été visée par des barrages de missiles et de drones russes, et plusieurs explosions ont été entendues à travers la capitale. Et puis sport et football, la Belgique s'est qualifiée pour les 8e de finale du mondial à l'issue d'un match complètement fou face au Sénégal et remporté 3 buts à 2 après avoir été menée 2 à 0. L'Angleterre s'est également imposée 2 buts à 1 face à la RDC. Ça passe aussi pour les États-Unis vainqueurs 2 à 0 face à la Bosnie-Herzégovine. Au programme ce soir, Espagne-Autriche à 21h, suivi de Portugal-Croatie et Suisse-Algérie.
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0: Cœur de pirate sur Demoiselle et Julien Doré, c'était le titre pour un infidèle sur Demoiselle. Il est déjà 10h passé de 20 minutes.
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0: Et dans cet agenda loisir, un parfum de pop et de folk ainsi que de soul flotte du côté de Rochefort avec le concert du duo Blues Nut, Maud Gadra au chant et Arnaud Jadot à la guitare. On revisite les plus grands classiques avec une touche bien à eux. Alors entre autres, le morceau de Lady Gaga se reprend sur un air de bossa nova. Les standards de pop sont réinventés avec des harmonies vocales. C'est à découvrir aujourd'hui, 19h30, 22h30, du côté du Rad de la Méduse. Ça se passe bien sûr du côté de Rochefort. Un petit morceau d'histoire maritime s'invite cet été à Royan avec l'escale du Mirouette 2, une superbe cotre de pilote conduit en 1912 avec les chariots de Foncillon, classé monument historique. Ce voilier emblématique retrouve son port d'origine jusqu'au 8 juillet. Rendez-vous quai des Sabliers au port de Royan. On vous explique tout ça d'ailleurs.
2: Cet été, on fait escale au port de Royan à bord du Mirouette, dernier bateau construit dans les chantiers navals de la ville. Amarré pour l'occasion, le bateau ouvre ses portes pour une visite en compagnie de son équipage. On découvre ses espaces de vie, son histoire et les anecdotes de navigation au plus près du quotidien maritime. Autre moment fort, une lecture de l'Odyssée d'Homère par la conteuse Sophie Saléron vient sublimer ce cadre unique. Rendez-vous du 2 au 8 juillet. C'est gratuit sur réservation. Tout le programme sur royanatlantique.fr.
0: Merci, on reste toujours du côté de la marine sur le bassin de Bougainville. Eh oui, à Rochefort, on remet les guirlandes et les étals au bord de l'eau. Le marché nocturne du 4 juillet au 29 août vous attend. C'est tous les samedis entre 19h et 23h sur le quai Louisiane. Au programme, 35 stands d'artisans créateurs et producteurs locaux vous attendent avec une ambiance estivale rythmée par des animations et concerts gratuits. Ça se passe dès ce week-end à Rochefort. Attention, vendredi, l'église de Saint-Césaire ouvre ses portes pour la nuit des églises à partir de 20h. Le monument roman du XIIe siècle se transforme grâce à un jeu de lumière, de bougies et des lectures également à découvrir. Une très belle atmosphère à découvrir à côté de Sainte à Saint-Césaire. Et puis, sous les pavés de Dompierre-sur-Charente, l'ambiance s'annonce festive pour ce début juillet. Le village va se transformer en un terrain de rencontre. 13e édition de Dompierre en fête, samedi et dimanche donc, au programme au centre bourg, brocante, animation, repas et moments conviviaux. Et puis on vous invite également à découvrir les jeudis musicaux des églises romanes. Ça débute bien sûr ce jeudi du côté du pays royanais. Plus d'informations dans vos offices de tourisme.
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0: Niels Barclay sur Demoiselle, c'était le titre Crazy à l'instant sur la radio d'ici Demoiselle. Il est temps pour vous de retrouver l'information locale et départementale, il est déjà 10h30.
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4: Bonjour à tous, une nouvelle étape franchie pour l'association Hermione Lafayette. Ses responsables et les repreneurs de la réplique de la frégate se sont retrouvés hier après-midi devant le tribunal judiciaire pour faire le point sur la situation. La phase de redressement judiciaire se poursuit et une nouvelle date a été fixée le 13 juillet. Les juges diront s'ils acceptent une prorogation de la période d'observation. Le temps de mettre en place un plan de redressement pour l'association. Statu quo donc, en attendant, les repreneurs continuent d'avancer leurs pions. À l'image de Christophe Deniero, président de Ocean Space, Ocean Help, qui se mobilise pour le nettoyage des microplastiques dans les océans et qui aimerait bien récupérer l'Hermione. Une audience de plus et une tension de plus en plus palpable entre l'association et les repreneurs. Kenan Jaouen, qui veut faire naviguer l'Hermione à l'année, s'est dit, lui, déçu. Le Centre international de la mer fait également partie des repreneurs. Son directeur Emmanuel de Fontaigneux n'a pas souhaité faire de commentaires en sortant de l'audience. Rien à dire, nous a-t-il simplement lancé, à suivre le 13 juillet prochain. La Nouvelle-Aquitaine fait face à un épisode caniculaire prolongé avec un système de soins sous tension, souligne l'Agence régionale de santé. Depuis le 24 juin, l'ARS a activé sa cellule régionale d'appui au pilotage sanitaire. Les chiffres sont préoccupants. Plus de 8000 appels au SAMU le 25 juin, soit une hausse de 56% par rapport à 2025 et 31 000 passages aux urgences sur la dernière semaine, dont 1000 liés à la chaleur. La fin d'un chantier essentiel pour la gare de Surgères après 18 mois de travaux. Le pôle d'échange multimodal ouvre officiellement aujourd'hui avec une nouvelle voie sur l'avenue de la gare et une passerelle pour les piétons et les cyclistes. Les travaux ont été menés par la communauté de communes Onis Sud. Deux changements majeurs donc cette semaine. L'ouverture officielle aujourd'hui à la circulation de la nouvelle voirie et de la passerelle piétonne et cycliste. Puis demain matin, le déplacement définitif de l'arrêt des cars pour les lignes régionales. Les montées et descentes s'effectueront désormais au nouvel emplacement prévu près du giratoire. Objectif, mieux connecter le train, le réseau de cars régionaux, la voiture et les mobilités douces et moderniser la gare de Surgères qui en avait bien besoin. Non au péage sur le pont d'Oléron, l'île d'Oléron doit rester populaire. C'est le titre d'un communiqué des Insoumis à propos du droit départemental de passage. Le sujet est revenu sur le devant de la scène après la demande d'instauration du péage par les élus de la communauté de communes et le lancement d'une vaste consultation publique à l'automne prochain par le département. Karine Wall est l'une des animatrices du groupe d'action Oléron Insoumis. Elle met en avant 4 arguments pour refuser ce futur péage. Nous les entendrons tout à l'heure dans le Midi 6. On passe maintenant aux nouvelles du ciel.
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4: Un temps agréable encore, hein, Mickaël, on en profite.
0: Eh ben oui, on en profite. Une belle après-midi ensoleillée et généreuse. Oui, beaucoup de soleil à prévoir. Vent de secteur nord-ouest modéré. Le littoral conservera des températures très agréables, hein, 24 à 28 degrés. Grâce à l'influence de l'océan, l'intérieur des terres, lui, bah, fera un peu chaud forcément. Aux alentours des 30 degrés attendus du côté de Saintes et Saint-Jean-d'Angély.
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4: A tout à l'heure, midi 6, retour de la musique, la matinale avec Mickaël

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1: 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Repeat it dans quelques instants. Matin Garrix accompagne Ed Sheeran pour ce titre. À suivre également le single de Louane, Chien, et puis votre météo des plages.
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1: A tout de suite sur Demoiselle.
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1: Et on va du côté de Saint-Palais pour votre météo des plages, plage du bureau en plein cœur de la station balnéaire. Vous allez pouvoir poser votre serviette sur cette plage bordée de Villa Belle Époque. C'est une plage animée par ses terrasses et ses clubs de plage. Le ciel sera bleu et lumineux sur la plage du bureau à Saint-Palais. Température 26 degrés, en ressenti 33 degrés. Vent d'ouest-nord-ouest avec des rafales de 40 km/h. L'index du V est de 9, c'est-à-dire très élevé. Une protection complète est recommandée, comme chapeau, lunettes, vêtements, couvrants et crème à fort indice. Évitez quand même de vous exposer aux heures les plus chaudes. La mer basse à 13h14 sera haute à 19h29, coefficient 71 et 72. La mer sera d'ailleurs peu agitée, houle de 60 cm à 1 mètre et la température de l'eau prévue du côté de la plage du bureau à Saint-Palais, c'est de 22 degrés. Bonne plage à vous et merci de votre écoute.
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0: tout en douceur, les matinales de Demoiselles continuent bien sûr dans quelques instants. Vous avez rendez-vous avec Pierre Demar, mais aussi Abba en diffusion sur la radio d'ici. Il est déjà temps pour vous de mettre une nouvelle heure à votre pendule. Il est 11h.
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0: Bonjour à tous, il n'y a plus aucun département en vigilance orange canicule, mais une nouvelle vague de chaleur devrait débuter ce week-end. Le risque feu de forêt reste élevé ce jeudi, particulièrement pour les 6 départements du pourtour méditerranéen. Depuis hier, plus de 1200 hectares de végétation sont partis en fumée dans des incendies dans les Bouches-du-Rhône, l'Hérault et l'Aude. Sur ces deux départements, ce sont 900 hectares qui ont été détruits. Effet exceptionnel, un incendie a éclaté en pleine nuit sur la commune de Pugeot, dans le Gard, dans le Grand Avignon. Plusieurs casernes sont mobilisées, du Gard et du Vaucluse. L'origine serait un câble à haute tension tombé à cause d'un fort mistral. Le feu serait maîtrisé, mais le vent gagne en intensité. Sébastien Lecornu est à Marseille aujourd'hui. Le Premier ministre va présider une nouvelle cellule interministérielle de crise dédiée à la canicule, au feu et à l'indispensable adaptation pour y faire face. La justice a prononcé un non-lieu en faveur de la ministre Aurore Berger après l'enquête sur les soupçons de faux témoignages sur les crèches. La Cour de justice de la République a suivi les réquisitions du ministère public. La ministre était soupçonnée d'avoir menti sous serment sur ses potentiels liens avec la déléguée générale de la Fédération française des entreprises de crèches. Le parquet ouvre une enquête pour violence ayant entraîné la mort. Hier, une femme est morte suite à des tirs de policiers dans le 12e arrondissement de Paris. Cette dernière aurait subitement agressé une policière en faisant des grands gestes avec un couteau de boucher avant d'être tuée. Le groupe M6 ne sera bientôt plus actionnaire de Stéphane Plaza Immobilier. À partir de fin juillet, le réseau d'agences immobilières sera détenu entièrement par l'ancien animateur de télévision Stéphane Plaza, jugé en appel pour violence conjugale. À l'international, après une nouvelle attaque russe dévastatrice sur Kiev, Volodymyr Zelensky a demandé plus de soutien des alliés de l'Ukraine pour sa défense anti-aérienne. Selon un bilan encore provisoire, l'attaque a fait 13 morts et 86 blessés. Sport et football, la Belgique, l'Angleterre et les États-Unis se sont qualifiés cette nuit pour les huitièmes de finale de la compétition. Au programme ce soir, Espagne, Autriche, Portugal, Croatie et Suisse, Algérie.
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0: Mélodie, tempo, harmonie dans quelques instants, ce sera bien sûr Bernard Lavillier, mais aussi Taylor Swift, comme promis sur Demoiselle. Et là, c'était extrait du Soldat Rose, Francis Cabrel sur Demoiselle, le gardien de nuit. 11h passées de 21 minutes. On s'intéresse bien sûr à vos petites annonces.
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0: Bougez et dansez avec l'association Les Gold Trotters. Ce samedi 4 juillet, venez participer ou assister à un grand flash mob intergénérationnel à partir de 18h15. C'est sur la place Colbert de Rochefort, un événement festif et dynamique organisé dans le cadre de la grande manifestation du Clos. On vous attend nombreux pour partager ce moment de musique. Breuil en fête, c'est ce 5 juillet. Rendez-vous sur le site du Vieux Four au Breuil-Magnier. Food truck, cochon à la broche, tour de poney, groupe musical et chaud laser à attendre. Il y a également vente de pain et d'emblée, ainsi qu'un atelier Petit Mitron. C'est organisé par la municipalité de Breuil-Magnier à côté de Rochefort. Lundi 6 juillet, grande brocante vide-grenier sur le parking du marché central de Royan. C'est organisé par l'association des commerçants et artisans du marché central. Samedi et dimanche, marché des artisans créateurs entre 10h et 18h. Rendez-vous pour ce week-end de découverte et de partage à la salle du sémaphore de Bourse-Franc. En plus, il y a une tombola à 2€ le ticket. De nombreux à gagner. C'est organisé par les chats errants du Chapu. Plus d'informations et de réservations, bien sûr. Le 06 08 04 40 73 auprès de Magali. Manifestation clin d'œil demoiselle. Vendredi 10 juillet, Pop Song chante Abba au Galia Théâtre de Saintes à partir de 20h30. C'est organisé par le Lions Club de Saintes. Le concert est caritatif au profit des œuvres sociales du Lions Club. C'est à partir de 20h30. Plus d'informations, bien sûr. www.vocalis-sainte.fr et plus d'informations également auprès de Demoiselle 05 46 88 77 11. Frérie de Crasane le samedi 18 juillet à partir de 14h au Petit Bois, organisé par le Foyer Rural au programme Marché de créateurs, producteurs, mais aussi balade dans les carrières, quiz patrimoine, expo peinture, activités enfants et jeux en bois, concerts de trio flûte, guitare et violoncelle. Le soir, repas champêtre sur réservation avec soirée dansante DJ et feu d'artifice. Toutes les infos sont disponibles sur la page Facebook et Instagram du foyer rural de Crasane 17350. L'entreprise CB Électricité au Mat La Palmyre recrute à partir du 1er septembre un électricien qualifié en électricité générale. Rejoignez une équipe dynamique et passionnée, reconnue pour son savoir-faire. Envoyez dès maintenant votre CV et lettre de motivation à cb.électricité@orange.fr. Attention, ce samedi, don du sang le samedi matin à la salle polyvalente de Saint-Germain de Lusignan. Vous ferez donc une bonne action en donnant votre sang. Si vous aussi vous avez envie de passer votre annonce sur Demoiselle, ma foi c'est assez simple, plusieurs possibilités, demoisellefm.com, rubrique contact, forcément sur notre site internet, vous pouvez également nous appeler. Je vous donne le numéro du standard de Demoiselle, c'est le 05 46 88 77 11, vous aurez bien sûr tous les renseignements pour passer votre annonce sur Demoiselle.
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0: J'espère que vous avez profité de la fête du cinéma pour aller voir Toy Story 5. Eh bien, elle interprète la bande originale de ce film. C'était Taylor Swift à l'instant sur Demoiselle Mickey. Ça pique un peu quand même. C'est ce que je vous promets. Tom Kazak, c'est maintenant pour les pronostics.
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2: Bonjour, bonjour à tous. 16 concurrents âgés de 3 ans, rendez-vous dans le prix de la Garden Party à l'hippodrome de Longchamp à l'occasion du Quintet Plus de ce jeudi 2 juillet 2026. L'allocation sera de 52 800 € et le départ prévu vers 20h15. En tête de notre sélection le 8, mais l'usine du Houlet avec la corde 6 aujourd'hui, elle visera la victoire. Suivi du 3, Saint Sound, ça ne surtout pas condamné sur sa dernière sortie. Le 4, Bassanti, toujours idéalement placé sur l'échelle des valeurs. Le 6, Elo Avenue, va découvrir la catégorie des quintés avec de légitimes ambitions. Et enfin, le 2, Bon Viveur, de nouveau confié à Stéphane Pasquier. Il complétera notre sélection. Une sélection que vous pouvez retrouver sur ma chaîne YouTube Tom Kazak, les pronostics qui piquent avec mes dernières minutes. Donc notre choix aujourd'hui, premier le 8, mais l'usine du Houlet. Second le 3, Saint Sound. Troisième le 4, Bassanti. Quatrième le 6, Elo Avenue. Cinquième le 2, Bon Viveur. Le second choix le 9, le 10 et le 11. Et à vous la fortune!
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0: Olivia Dean, Man I Need, à l'instant sur Demoiselle, 11h passées de 39 minutes, il est temps pour vous de retrouver votre rubrique Coupe du Monde.
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2: Bonjour à toutes et à tous, on débute avec les favoris qui ont eu très chaud hier soir à la Coupe du Monde de football en Amérique du Nord, pas seulement à cause des températures très élevées aux États-Unis comme en France, mais plutôt parce qu'ils sont passés tout proche de l'élimination. L'Angleterre, tout d'abord, s'est finalement imposée 2-1 face à la République démocratique du Congo après avoir été menée pendant plus de 70 minutes dans la partie. Sipanga avait ouvert la marque dès la 7e minute de jeu, elle a poussé les Anglais dans leur retranchement puisqu'il a fallu attendre la 75e pour qu'Harry Kane ne parvienne à égaliser. Le buteur du Bayern Munich qui a doublé la mise à la 86e d'une frappe puissante sous la barre pour offrir la qualification aux Anglais. Et dans l'autre match de la soirée, la Belgique de Rudy Garcia a bien cru être éliminée dès les 16e de finale. Elle était menée 2-0 par le Sénégal après début de Diarra et Ismaïl Assar aux 25 et 51e minutes de jeu. Les Belges ne sont parvenus à réagir qu'à la 86e sur un but de Lukaku et moins de 3 minutes plus tard, Tillmans s'égalisait pour les Diables Rouges. C'est aussi l'ancien Monégasque qui a scellé la victoire belge dans les arrêts de jeu des prolongations sur pénalty. Cruel pour les Sénégalais qui dominaient globalement cette rencontre et une qualification par la toute petite porte pour la Belgique. Et dans le dernier match de la soirée, les États-Unis ont battu la Bosnie-Herzégovine 2-0 à Santa Clara cette nuit. Balogun et Tillman ont marqué pour les Américains en fin de première période puis en fin de match. Les Américains qui ont été réduits à 10 après l'expulsion de Balogun juste après l'heure de jeu. Ils poursuivent malgré tout leur route dans leur mondial 2026. Et ce jeudi, trois rencontres des 16e de finale sont au programme. L'Espagne affronte l'Autriche à 21h à Los Angeles. Portugal-Croatie à 1h du matin à Toronto. Et puis la Suisse qui affronte l'Algérie à Vancouver demain matin à 5h. Voilà, c'est la fin de ce flash. Très belle journée de foot.
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0: Et nous, dans quelques instants, c'est Joseph Kamel et Crash sur Demoiselle, son nouveau single.
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0: Jenny Ford The Block, il y aura également Jennifer Lopez, comme promis sur la radio d'ici votre météo marine avec Emmanuel Bidot. Et puis à partir de midi, l'information nationale et internationale. Merci de votre fidélité.
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0: il n'y a pas de bulletin météo spécial. Nous avons une dorsale atlantique sur l'ouest de la France. Les prévisions pour aujourd'hui, vent de secteur nord à nord-ouest, 3-4 Beaufort, une mer agitée, une houle d'ouest à nord-ouest 1 mètre à 1,50 m, du beau temps avec une bonne visibilité. Pour la nuit prochaine, vent de nord à nord-ouest 2 à 3 Beaufort, une mer peu agitée, une houle d'ouest à nord-ouest 0,50 m à 1 mètre, un ciel clair avec une bonne visibilité. À Royan, aujourd'hui, la mer basse à 13h14, sera haute à 19h29, coefficient de marée 71 et 72.
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0: Allez, bienvenue à vous, merci de nous avoir rejoints sur Demoiselle, bon appétit, il est déjà midi, donc quelques instants, retour de l'actualité locale et départementale avec Emmanuel Huido.
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0: Bonjour à tous. Il n'y a plus aucun département en vigilance orange canicule, mais une nouvelle vague de chaleur devrait débuter ce week-end selon Météo France. Le risque feu de forêt reste également élevé aujourd'hui, particulièrement pour les 6 départements du pourtour méditerranéen. Depuis hier, plus de 1200 hectares de végétation sont partis en fumée dans des incendies dans les Bouches-du-Rhône, l'Hérault et l'Aude. Sur ces deux départements, ce sont 900 hectares qui ont été détruits. Effet exceptionnel, un incendie a éclaté en pleine nuit sur la commune de Pujaut dans le Gard. Plusieurs casernes ont été mobilisées du Gard et du Vaucluse. L'origine serait un câble à haute tension tombé à cause d'un fort mistral. Le feu serait maîtrisé, mais le vent gagne encore en intensité. Sébastien Lecornu est à Marseille aujourd'hui. Le Premier ministre préside une nouvelle cellule interministérielle de crise dédiée à la canicule, au feu et à l'indispensable adaptation pour y faire face. C'était redouté, les fortes chaleurs de fin juin ont fait tourner les têtes. Alors que Météo France annonce une nouvelle vague de chaleur dès ce week-end, l'enseigne Lidl a communiqué hier sur le réapprovisionnement de 200 000 ventilateurs et climatiseurs dès aujourd'hui. Conséquence, ce matin on a pu assister à des scènes de chaos devant les magasins de cette enseigne. La justice a prononcé un non-lieu en faveur de la ministre Aurore Berger après l'enquête sur les soupçons de faux témoignages sur les crèches. La Cour de justice de la République a suivi les réquisitions du ministère public. La ministre était soupçonnée d'avoir menti sous serment sur ses potentiels liens avec la déléguée générale de la Fédération française des entreprises de crèches. À l'international, les frappes russes qui ont visé Kiev dans la nuit ont fait au moins 17 morts, selon un nouveau bilan des services de secours ukrainiens. Sport et football, la Belgique, l'Angleterre et les États-Unis se sont qualifiés cette nuit pour les 8e de finale de la compétition. Au programme ce soir, Espagne-Autriche à 21h, suivi de Portugal-Croatie et enfin Suisse-Algérie. Ce sera en tout début de matinée demain.
1: Merci. L'information nationale et internationale revient tout à l'heure à midi et demi. Et voici les titres de ce midi 6. Une nouvelle audience pour l'Hermione, toujours en redressement judiciaire et pas grand-chose de nouveau. Le tribunal de La Rochelle dira le 13 juillet prochain s'il accepte une prorogation de la période d'observation. Le groupe d'action des Insoumis de l'île d'Oléron vend debout contre le péage du pont. L'île d'Oléron doit rester populaire, souligne-t-il. Les plages de l'île d'Oléron bichonnées par la communauté de communes avec des aménagements à Foulereau et Plaisance à Saint-Georges et des travaux de protection côtière à la Rémijas à Dolus. Dans la deuxième partie de ce midi 6, nous recevrons Serena Zilbert Bogen, chargée de projet pour Circulaire, avec qui nous évoquerons l'inauguration de la matériothèque, c'est aujourd'hui, et les 10 ans de l'association déjà. Et puis les sorties de ce jour dans Quartier d'été avant la météo, un ciel ensoleillé aujourd'hui avec des températures toujours agréables. A tout de suite après la pub.
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3: Bonjour à tous. Une nouvelle étape franchie pour l'association Hermione Lafayette. Ses responsables et les candidats à la reprise de la réplique de la frégate construite à Rochefort se sont retrouvés hier après-midi devant le tribunal judiciaire de La Rochelle pour faire le point sur la situation. La phase de redressement judiciaire se poursuit et une nouvelle date a été fixée le 13 juillet. Les juges diront alors s'ils acceptent ou non une prorogation de la période d'observation, le temps de mettre en place un plan de redressement. Les précisions d'Émilie Beau, la directrice.
4: On a été entendu sur ce qu'on appelle les bases d'un plan de redressement, c'est ce qu'on a pu évoquer. Tout le monde aujourd'hui se heurte à la problématique du financement. Il n'y a aucune offre de reprise aujourd'hui qui n'apporte des éléments sur la table. Je pense que le tribunal a reconnu que l'association avait un certain nombre d'avancées qui doivent se transformer. Donc voilà, on a pu en faire part. Je crois qu'on est aujourd'hui ceux qui sommes le plus avancés dans le domaine. Encore faut-il en apporter la preuve. Donc voilà, on demande du temps au tribunal. Un plan de redressement, ça se travaille sur plusieurs axes. Vous travaillez à la fois un passif, vous travaillez aussi la recherche de financement pour restaurer la coque du bateau, puisque c'est ça que l'on attend tous, pouvoir la restaurer pour la rendre à nouveau disponible dans notre port d'attache à Rochefort. Et puis, vous travaillez aussi sur un projet d'exploitation à 10 ans. Voilà, donc toute cette modélisation financière, elle est en cours aujourd'hui. On est accompagné, il faut le savoir, par le Boston Consulting Group, qui est un cabinet reconnu, qui nous accompagne de façon pro bono. Et il faut le souligner, c'est un très grand mécène pour nous, qui continue de nous accompagner pour nous aider à modéliser ça et à faire la preuve que l'association peut compter demain sur un plan de redressement.
3: Statu quo donc. En attendant, les repreneurs continuent d'avancer leurs pions. À l'image de Christophe Deniero, président de Ocean Space Ocean Help, qui se mobilise pour le nettoyage des microplastiques dans les océans.
5: L'Hermione, c'est un porte-drapeau. C'est un formidable vecteur de communication. En plus, entre deux continents, par son histoire, par les États-Unis d'Amérique. De toute façon, quand on voit la Statue de la Liberté, vous ne pouvez pas vous battre contre eux. Voilà, parce que il faut être accompagnant, et c'est des bienfaiteurs. Et nous on apporte de la technologie, mais aussi de l'événementiel à travers ce bateau. Il n'y en aura pas qu'un, il y en aura d'autres. Et ça constitue une flotte et un fandom de jeunes qui vont, comme chez les artistes, alors nous, chez nous, c'est pas une association, hein, c'est comme chez un fandom d'artistes, qui est un fandom quoi, de l'Hermione, qui se bat pour l'Hermione, mais pour un but, qui sont les microplastiques dans les océans. Donc c'est pour les océans.
3: Une audience de plus et une tension de plus en plus palpable entre l'association et les candidats à la reprise. Kenan Jaouen, qui lui veut faire naviguer l'Hermione à l'année, se dit déçu.
6: Je m'attendais à être déçu, je suis ressorti déçu. Ça fait 9 mois que l'association est en redressement. Et elle n'a toujours pas présenté de plan de redressement. On a présenté quand même 3 business plans différents qui sont tous les 3 sur des champs d'action, des activités que fait l'association. C'est un peu décevant de voir que ça ne va pas beaucoup plus loin, que nos échanges avec l'Hermione qu'on avait initiés suite à la première audience, bien maintenant ça se transforme en un courrier d'avocat de la part de l'association qui nous accuse de concurrence et de parasitisme. Ce qui est embêtant, c'est que cette lutte fratricide, n'ayant pas de proposition de leur part, puisqu'ils n'ont pas de plan de redressement, c'est vraiment ce qui m'embête, eh bien, ça profite à une découpe du bateau, mais pour être très vulgaire, c'est vraiment l'un des projets qui est présenté, c'est de la tronçonner en morceaux pour la ramener à Rochefort en tronçon. Donc c'est vraiment, pour sauver le bateau, là, il faut vraiment qu'il y ait quelque chose qui bouge.
3: Le Centre international de la mer à la Corderie royale de Rochefort fait également partie des repreneurs. Son directeur Emmanuel de Fontaigneux n'a pas souhaité faire de commentaires en sortant de l'audience. Rien à dire, nous a-t-il simplement lancé à suivre le 13 juillet prochain. La Nouvelle-Aquitaine fait face à un épisode caniculaire prolongé avec un système de soins sous tension, souligne l'Agence régionale de santé. Depuis le 24 juin, l'ARS a activé sa cellule régionale d'appui au pilotage sanitaire pour coordonner les établissements. Les chiffres sont préoccupants. Plus de 8000 appels au SAMU le jeudi 25 juin, soit une hausse de 56% par rapport à une journée normale en 2025. Et 35 000 passages aux urgences sur la dernière semaine, dont 1000 liés à la chaleur en Nouvelle-Aquitaine. Pour soutenir les hôpitaux, l'ARS a renforcé les moyens. Hébergement temporaire en EHPAD, mobilisation des infirmiers libéraux et des associations comme la Croix-Rouge. La fin d'un chantier essentiel pour la gare SNCF de Surgères. Après 18 mois de travaux, le pôle d'échange multimodal ouvre officiellement ce jeudi avec une nouvelle voirie sur l'avenue de la gare et une passerelle pour les piétons et les cyclistes. Les travaux ont été

0: de surgir qui en avait bien besoin. Non au péage sur le pont d'Oléron, l'île d'Oléron doit rester populaire. C'est le titre d'un communiqué des Insoumis à propos du droit départemental de passage. Le sujet est revenu sur le devant de la scène après la demande d'instauration du péage par les élus de la communauté de communes et le lancement d'une vaste consultation publique à l'automne prochain par le département. Karine Wall est l'une des animatrices du groupe d'action Oléron Insoumis. Elle met en avant 4 arguments pour refuser ce futur péage. Les 2 premiers concernent tout d'abord la nécessité d'une solidarité nationale pour financer les travaux de réparation du pont. Et elle dénonce un choix politique avec une écotaxe qui est un impôt injuste pour elle. Karine Wall.
1: Ce sont des grands projets qui sont définis par le département. Et l'entretien des voies de circulation, donc le pont, même si c'est vrai que c'est 58 millions d'euros, eh bien, en fin de compte, c'est un grand projet au même titre que le Fort Boyard. 44 millions d'euros. Et sachant que pour moi, ce qui n'est pas pertinent, c'est de définir ce financement par une écotaxe, puisque, en fin de compte, l'écotaxe, c'est un impôt le plus injuste qu'il soit. Il ne tient pas compte ici de nos revenus. Pour moi, le plus pertinent, bien sûr, est le financement État, région, département, Europe. Voilà. Parce que si à chaque grand projet, on demande aux bénéficiaires et aux usagers ici de payer, ça veut dire que toutes les routes en France, mais deviennent payantes. Le deuxième argument, c'est que c'est au niveau des protections du littoral, par rapport au changement climatique. Eh bien, ici, c'est un enjeu national. Donc ici, c'est un enjeu national. Eh bien, il faut que ce soit une planification écologique qui soit ici proposée. Et donc, avec forcément une solidarité nationale, exactement, aussi pour pouvoir l'exercer. C'est ce que d'ailleurs la France Insoumise propose, avec ici des propositions sur des écorégions qui auraient comme unique objectif politique, eh bien ici, de réparer et de développer écologiquement les territoires.
0: Troisième et quatrième argument, le péage isolerait l'île d'Oléron et intensifierait la gentrification de l'île lumineuse.
1: Cette idée de faire payer les ponts, ce n'est pas quelque chose de récent. Et c'est en fin de compte une gentrification qui est menée sur l'île d'Oléron depuis ici des décennies par les politiques de droite qui ont été mises en œuvre. Et d'ailleurs, on le voit tout simplement avec une explosion du prix de l'immobilier, une explosion ici des locations saisonnières et de plus en plus de nos jeunes qui s'installent sur le continent, mais qui par ailleurs reviennent travailler ici. Voilà. Donc moi, je pense qu'ici, il faut sortir de ces politiques libérales et puis revenir à, laisser ces anciennes visions de côté et de revenir ici à une politique véritablement ici pour un vivre ensemble sur le bassin et pas justement une sélection ici des populations qui y vivent ou des touristes par l'argent. Le quatrième argument pour moi, c'est la vie des gens. Tout simplement, parce que sur les Oléronais, sur les travailleurs du bassin Marraine-Oléron qui viennent ici travailler sur l'île d'Oléron ou sur les visiteurs, ça va y avoir ici des conséquences qui seront lourdes. C'est-à-dire qu'en fin de compte, moi, la première conséquence, c'est déjà au-delà de la restriction de liberté de circulation, c'est l'isolement social. Ça veut dire qu'on va se poser la question maintenant ici, quand on va recevoir des amis qui vont venir du continent, est-ce que je les invite ou pas? Parce qu'en fin de compte, ils vont payer l'entrée, ils vont payer le pont. Voilà, c'est un isolement familial pour ici que les enfants puissent venir visiter les parents ou que les enfants viennent visiter ici en EHPAD par exemple. C'est aussi un quelque chose de très important aussi, c'est un isolement culturel. C'est-à-dire que toutes les manifestations qui sont organisées sur l'île d'Oléron, eh bien ici les échanges avec le continent sont plus de la même façon parce qu'à chaque fois il y aura cette notion de péage, alors que ce soit culturel et sportif.
0: Les Insoumis demandent donc à tous les citoyens de s'emparer de la consultation pour exprimer massivement leur opposition au projet. Ce sera donc l'automne prochain. Il est 12h16 sur Demoiselle, on se retrouve dans un instant.
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5: On poursuit ce journal avec la communauté de communes de l'île d'Oléron. Au petit soin avec ses plages, les élus ont inauguré deux opérations importantes mardi à Saint-Georges-d'Oléron, côte Est, et hier à Doulus d'Oléron, côte Ouest. Tout d'abord, l'aménagement Oléron qualité littorale des plages de Plaisance et Foulereau à Saint-Georges. Double objectif, améliorer la qualité d'accueil des usagers, automobilistes, cyclistes et piétons, et sécuriser les déplacements, en particulier dans le périmètre du camping de Plaisance. Michel Parent.
6: C'est une politique qu'on mène déjà depuis un certain temps, et qui consiste à faire en sorte que l'accès aux plages soit à la fois fonctionnel, qu'il évite bien aux plagistes de piétiner les dunes. On a aussi des garages à vélo nombreux, et puis on limite les places de stationnement de voitures, parce qu'on estime que la meilleure façon d'aller à la plage, c'est de prendre la navette estivale ou d'y aller en vélo, et que les voitures doivent être le moins nombreuses possible. Donc, pour les accès. Puis en plus, il y a un paysagement, il y a des aménagements qui font que partout sur l'île d'Oléron, sur les 20 plages qui font l'objet de travaux, eh bien, on est les mêmes matériaux et la même politique. Le goudron partout, les bagnoles dans tous les sens, c'est maintenant terminé. Hein. Ce qui est prioritaire, c'est de respecter la nature, de cheminer, de faire en sorte que les plagistes cheminent sur des endroits bien organisés, et puis aussi qu'il y ait donc une accessibilité privilégiée au vélo notamment.
5: Michel Parent, le président de la communauté de communes, une inauguration qui en cache une autre, puisque les élus ont également participé à une cérémonie hier matin pour souligner les réaménagements de l'accès plage et de la protection côtière de la Rémijas à Doulus-d'Oléron. Des travaux très importants pour faire face au phénomène d'érosion et protéger les personnes et les biens.
6: Avec Plaisance, Foulereau, on était côté Est, on bascule aujourd'hui au côté Ouest, à la Rémijas, où là, c'est des aménagements importants qui ont dû être faits avec des rampes d'accès, parce que on est du côté donc du côté maritime, avec donc des endroits qui sont très perturbés par les tempêtes successives. Donc il a fallu faire des aménagements qui soient à la fois robustes, fonctionnels, et qui permettent là aussi un accès qui soit canalisé. Là, on parle de protection côtière parce qu'on est du côté le moins abrité, bien sûr, de l'île d'Oléron. Et ce chantier, donc le premier chantier, a fait l'objet d'un financement du département et de la région, et celui-ci a bénéficié exceptionnellement d'un financement européen, ce qui allège la contribution de la communauté de communes et des communes. On a refait, donc on a fait le rochement et surtout on a fait des cales en béton, alors que jusqu'à présent c'était des cales en bois qui explosaient après chaque tempête et qui posaient des problèmes de sécurité quant à l'accès des plagistes. Donc aujourd'hui, on peut considérer que cette réalisation sera suffisamment robuste pour résister aux tempêtes hivernales.
5: Montant de ces différentes opérations, environ 1 500 000 euros pour Foulereau Plaisance et 800 000 euros pour la Rémijas avec des fonds européens.
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5: Avec nous dans ce studio Serena Zilbert Bogen, bonjour.
0: Bonjour.
5: Merci d'avoir répondu à notre invitation. Vous êtes chargée de projet circulaire. On vous a invité parce que vous avez deux événements importants aujourd'hui. L'inauguration de la Matériothèque où le grand public est invité aujourd'hui. Et puis les 10 ans aussi de l'association circulaire. On va commencer tout d'abord par la Matériothèque qui est inaugurée. Qu'est-ce que c'est ?
0: Alors la Matériothèque, c'est un lieu de vente de réemploi, donc c'est des dons ou alors des matériaux ou équipements qui sont en contrat dépôt-vente par des partenaires ou des adhérents professionnels qu'on met en vente à des prix solidaires.
5: Elle a ouvert en février dernier,
0: c'est ça. Elle a ouvert en février dernier, donc elle est ouverte deux après-midi par semaine pour les professionnels, les mardis et jeudis, et une fois par mois, le dernier vendredi du mois pour l'instant, et le premier à partir de septembre pour les particuliers, sur la journée entière.
5: Comment ça se passe depuis que ça a ouvert ?
0: Alors écoutez, ça se passe super bien, on est très contents, on a beaucoup de passages et on a aussi beaucoup de roulements dans tout ce qui est dons et contrats dépôt-vente, donc on est assez contents et voilà.
5: Pour être concret, qu'est-ce qu'on peut trouver alors ?
0: Alors on peut trouver pas mal de choses. On travaille avec un chantier nautique qui s'appelle Nautitech. Donc on a beaucoup de choses issues du nautisme. Pour les plaisanciers, on a aussi de la peinture, du bois, du mobilier, des bureaux, etc., etc.
5: Et on a de plus en plus de professionnels intéressés ?
0: Oui, on essaie de toucher pas mal d'artisans aussi, s'ils veulent venir déposer des chutes de chantier ou des choses comme ça. On essaye d'en trouver.
5: Et vous cassez les prix ?
0: Et on casse les prix. On est environ entre -60 et -70%.
5: Voilà. Et donc cet après-midi, on peut découvrir cette matériothèque, c'est ça ?
0: C'est ça. Alors cet après-midi, de 14h à 17h, vous pouvez venir la découvrir. Il n'y aura pas de vente ce jour-là. Par contre, on aura différents partenaires et ateliers tout au long de l'après-midi pour présenter nos partenaires.
5: Alors c'est aussi l'occasion de parler des 10 ans de circulaire déjà. Quel est le bilan aujourd'hui ?
0: Alors le bilan, c'est plus de 60 adhérents professionnels qui nous font confiance au quotidien. On a aussi ouvert la collecte de biodéchets pour les restaurateurs de la Caro. Donc on en a environ une dizaine. Et on a aussi du coup les adhérents particuliers depuis février. On en a à peu près une cinquantaine qui ont accès à la Matériothèque, donc une fois par mois. Et c'est quand même un beau bilan. Il y a deux salariés maintenant. Et donc c'est une association qui tourne. Et la Matériothèque qui a ouvert, qui était notre plus gros projet depuis un an ou deux là.
5: Vous faites quoi au quotidien ?
0: Au quotidien, nous, on est à disposition des professionnels pour essayer de faire des diagnostics dans leur entreprise sur leurs déchets, pour comprendre qu'est-ce qui peut être recyclé, qu'est-ce qui peut être réemployé, qu'est-ce qui peut être réutilisé sur des projets en interne ou en externe. Et voilà, on fait ça chez les entreprises et on fait ça aussi pour la Caro.
5: C'est pour récupérer les bureaux, les mobiliers.
0: Voilà, ça peut être aussi des chutes de matériaux. Par exemple, on travaille avec Keolis, on récupère leurs vêtements de travail. Et avec un partenaire qui s'appelle Atout Solidaire, on en fait des tote bags ou des trousses pour leur communication en interne.
5: Et vous allez voir aussi les restaurateurs.
0: C'est ça aussi. Avec Alter Gaia, du coup, qui est notre partenaire, on collecte les biodéchets dans leur restaurant. Après, ça faut voir directement avec eux et vous bénéficiez, si vous passez par nous, d'un tarif préférentiel.
5: En revenant sur la Matériothèque, on a oublié de parler des ateliers.
0: Oui, alors les ateliers d'aujourd'hui, on a une friperie avec Vivre Actif, qui est un chantier d'insertion de Thônes et Charentes. On a un atelier tote bag avec vos t-shirts, donc amenez vos vieux t-shirts et vous pourrez faire des tote bags avec Atout Solidaire. On a notre partenaire Alter Gaia qui fait un bar à compost pour vous expliquer comment ça fonctionne. On a les ateliers partagés qui présentent leur structure et un Repair Café qui sont disponibles de 14h à 17h. Donc vous pouvez amener de quoi faire réparer, donc des ordis, des grille-pains, ils sont là pour vous aider.
5: Merci beaucoup. Rappelez-nous l'endroit exact.
0: Alors c'est 41 avenue Thomas Wilson, c'est en face de la gare, à gauche de la boulangerie.
5: La gare SNCF de Rochefort.
0: Oui, pardon.
5: Merci beaucoup. On passe maintenant aux idées loisirs de ce jour dans Quartier d'été.
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5: En Pays Marais-Noëgron, tout d'abord à Saint-Trojan, la cabane La Rabale au port présente une exposition de peinture, sculpture, photographie organisée par le Trait d'Union des Arts. En Pays Rochefortais, à Rochefort, le Centre international de la mer à la Corderie Royale accueille une séance dédicace avec le président Olivier Poivre d'Arvor et Marina Lévy à partir de 18h30. En Pays Royanais, dans le cadre des jeudis musicaux, l'église de Saint-Romain de Benet accueille In Convito, un dialogue imaginaire entre deux monstres sacrés, Mozart et Beethoven, c'est à 20h. Et puis à son pays Saintet, à Sainte, la médiathèque François Mitterrand propose un temps d'échange et de dédicace avec Olivier Devoy, illustrateur de la BD à succès, Émile et Margot, c'est à 16h30. Et on passe maintenant aux nouvelles du ciel.
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5: Encore une belle journée, hein ?
8: Ah oui, c'est un bel après-midi ensoleillé, un soleil généreux du nord au sud du département. Le littoral va conserver d'ailleurs des températures très agréables, hein, 24 à 28 degrés, grâce à l'influence de l'océan dans l'intérieur des terres. Comptez un petit peu plus quand même, hein, une trentaine de degrés du côté de Sainte et Saint-Jean-d'Angély ainsi que Jonzac. Vent de secteur nord-ouest modéré, une belle après-midi plage en perspective.
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5: Merci d'avoir suivi cette édition. Excellente journée à l'écoute des programmes de Demoiselles.
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Bonjour à tous, il n'y a plus aucun département en vigilance orange canicule, mais une nouvelle vague de chaleur devrait débuter ce week-end selon Météo France. Le risque feu de forêt reste également élevé aujourd'hui, particulièrement pour les 6 départements du pourtour méditerranéen. Depuis hier, plus de 1200 hectares de végétation sont partis en fumée dans des incendies dans les Bouches-du-Rhône, l'Hérault et l'Aude. Sur ces deux départements, ce sont 900 hectares qui ont été détruits. Effet exceptionnel, un incendie a éclaté en pleine nuit sur la commune de Pugeot dans le Gard. Plusieurs casernes ont été mobilisées du Gard et du Vaucluse. L'origine serait un câble à haute tension tombé à cause d'un fort mistral. Le feu serait maîtrisé, mais le vent gagne encore en intensité. Sébastien Lecornu est à Marseille aujourd'hui. Le Premier ministre préside une nouvelle cellule interministérielle de crise dédiée à la canicule, au feu et à l'indispensable adaptation pour y faire face. C'était redouté, les fortes chaleurs de fin juin ont fait tourner les têtes. Alors que Météo France annonce une nouvelle vague de chaleur dès ce week-end, l'enseigne Lidl a communiqué hier sur le réapprovisionnement de 200 000 ventilateurs et climatiseurs dès aujourd'hui. Conséquence, ce matin, on a pu assister à des scènes de chaos devant les magasins de cette enseigne. La justice a prononcé un non-lieu en faveur de la ministre Aurore Berger après l'enquête sur les soupçons de faux témoignages sur les crèches. La Cour de justice de la République a suivi les réquisitions du ministère public. La ministre était soupçonnée d'avoir menti sous serment sur ses potentiels liens avec la déléguée générale de la Fédération française des entreprises de crèches. À l'international, les frappes russes qui ont visé Kiev dans la nuit ont fait au moins 17 morts, selon un nouveau bilan des services de secours ukrainiens. Sport et football, la Belgique, l'Angleterre et les États-Unis se sont qualifiés cette nuit pour les 8e de finale de la compétition. Au programme ce soir, Espagne-Autriche à 21h, suivi de Portugal-Croatie et enfin Suisse-Algérie. Ce sera en tout début de matinée demain.

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1: Et on va du côté de Saint-Palais pour votre météo des plages, plage du bureau en plein cœur de la station balnéaire. Vous allez pouvoir poser votre serviette sur cette plage bordée de Villa Belle Époque. C'est une plage animée par ses terrasses et ses clubs de plage. Le ciel sera bleu et lumineux sur la plage du bureau à Saint-Palais. Température 26 degrés, en ressenti 33 degrés. Vent d'ouest-nord-ouest avec des rafales de 40 km/h. L'index du V est de 9, c'est-à-dire très élevé. Une protection complète est recommandée, comme chapeau, lunettes, vêtements, couvrants et crème à fort indice. Évitez quand même de vous exposer aux heures les plus chaudes. La mer basse à 13h14 sera haute à 19h29, coefficient 71 et 72. La mer sera d'ailleurs peu agitée, houle de 60 cm à 1 mètre et la température de l'eau prévue du côté de la plage du bureau à Saint-Palais, c'est de 22 degrés. Bonne plage à vous et merci de votre écoute.
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0: 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Bon après-midi, il est 14h. 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
1: Bonjour à tous, les parents de jumelles de 15 mois mortes de déshydratation lundi au domicile familial à Beuvrage dans le Nord ont été mis en examen pour privation de soins, suivis de mort et ont été placés en détention provisoire. Les quatre autres enfants de cette famille, âgés de 2 ans et demi à 6 ans, ont été confiés à l'aide sociale à l'enfance. L'homme de 35 ans et la femme de 32 ans ont été déférés devant le juge en milieu de journée hier. L'incendie à Lançon dans les Bouches-du-Rhône est fixé et les flammes ne progressent plus. Les pompiers ont annoncé en fin de matinée que le feu était donc fixé. Il a parcouru au moins 260 hectares de végétation. Aucune victime civile n'est à déplorer, mais deux sapeurs-pompiers ont tout de même été évacués après avoir inhalé des fumées. L'acteur américain Danny Glover, star de L'Arme fatale, a confié hier à la chaîne NBC être atteint de la maladie d'Alzheimer. Julien Doré sur grand écran, son ultime concert, le dernier Pestacle, est projeté uniquement ce soir au cinéma dans plus de 350 salles.

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1: Et on va du côté de Saint-Palais pour votre météo des plages, plage du bureau en plein cœur de la station balnéaire. Vous allez pouvoir poser votre serviette sur cette plage bordée de villas Belle Époque. C'est une plage animée par ses terrasses et ses clubs de plage. Le ciel sera bleu et lumineux sur la plage du bureau à Saint-Palais. Température 26 degrés, en ressenti 33 degrés. Vent d'ouest-nord-ouest avec des rafales de 40 km/h. L'index du V est de 9, c'est-à-dire très élevé. Une protection complète est recommandée, comme chapeau, lunettes, vêtements, couvrants et crème à fort indice. Évitez quand même de vous exposer aux heures les plus chaudes. La mer basse à 13h14 sera haute à 19h29, coefficient 71 et 72. La mer sera d'ailleurs peu agitée, ou de 60 cm à 1 mètre, et la température de l'eau prévue du côté de la plage du bureau à Saint-Palais, c'est de 22 degrés. Bonne plage à vous et merci de votre écoute.
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0: 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Il est 15h. 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
1: Bonjour à tous, les parents de jumelles de 15 mois mortes de déshydratation lundi au domicile familial à Beuvrage dans le Nord ont été mis en examen pour privation de soins, suivis de mort et ont été placés en détention provisoire. Les quatre autres enfants de cette famille, âgés de 2 ans et demi à 6 ans, ont été confiés à l'aide sociale à l'enfance. L'homme de 35 ans et la femme de 32 ans ont été déférés devant le juge en milieu de journée hier. L'incendie à Lançon dans les Bouches-du-Rhône est fixé et les flammes ne progressent plus. Les pompiers ont annoncé en fin de matinée que le feu était donc fixé. Il a parcouru au moins 260 hectares de végétation. Aucune victime civile n'est à déplorer, mais deux sapeurs-pompiers ont tout de même été évacués après avoir inhalé des fumées. L'acteur américain Danny Glover, star de L'Arme Fatale, a confié hier à la chaîne NBC être atteint de la maladie d'Alzheimer. Julien Doré sur grand écran, son ultime concert, le dernier Pestacle, est projeté uniquement ce soir au cinéma dans plus de 350 salles.

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0: Demoiselle avec un souvenir de l'année 2001, un titre sorti un 22 août 2001, c'était Michael Jackson évidemment, avec ce tube You Rock My World. Et c'est parti pour votre grande débauche ici tous les après-midi en Charente-Maritime dans un instant. Phoenix et Indochine, bienvenue à vous, il est 16h.
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0: Les infos nationales et internationales à 16h, on voit tout ça avec Arthur Leroux.
2: Bonjour à tous. Dans l'eau d'un important incendie mobilise désormais près de 700 sapeurs-pompiers appuyés par 4 canadaires, un avion Dash et 2 hélicoptères bombardiers d'eau. Attisé par le vent, le feu continue de progresser. 3 colonnes de renfort sont en route pour renforcer les secours déjà engagés sur le terrain. Le Premier ministre Sébastien Lecornu est arrivé quant à lui à Marseille pour présider une nouvelle cellule interministérielle de crise consacrée à la canicule, aux feux de forêt et aux mesures d'adaptation face à ces épisodes de forte chaleur. Les députés écologistes ont justement déposé aujourd'hui une motion de censure contre le gouvernement qu'ils accusent de mauvaise gestion de la canicule. Elle sera examinée lundi à l'Assemblée nationale et le texte est soutenu par LFI et pourrait être voté par les socialistes selon Olivier Faure. On poursuit avec les parents de jumelles de 15 mois retrouvées mortes à Beuvrage qui ont été mises en examen et placées en détention provisoire. Les enfants seraient décédés de déshydratation avec une insuffisance pondérale relevée par l'autopsie. Placés en garde à vue, les parents encourent jusqu'à 30 ans de prison. La Cour de révision a annulé aujourd'hui la condamnation à perpétuité de Dany Le Prince pour un quadruple meurtre survenu en 1994 dans la Sarthe et a ordonné un nouveau procès. Déclaré coupable en 1997, il avait alors passé 18 ans en prison. La nouvelle vague de canicule en Europe provoque une forte ruée sur les climatiseurs et ventilateurs en France, entraînant des tensions, des pénuries et des scènes de bousculade dans certains magasins. Chez Lidl ou Darty, la demande explose avec des centaines de milliers d'appareils vendus en quelques jours et donc des scènes de chaos. Une femme est décédée hier dans le 12e arrondissement de Paris après des tirs de policiers dans un restaurant. Selon le parquet, elle présentait un état de démence et aurait agressé une policière avec un couteau de boucher. Et enfin, du sport et du football, avec la Coupe du Monde qui continue, l'Espagne affrontera l'Autriche ce soir à 21h.
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0: Ça c'est parfait après la journée de boulot, le titre de Félix à l'instant sur Demoiselle. Ce soir, si vous êtes du côté du Pays Rochechouartais, eh bien on vous attend du côté de la Corderie Royale.
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0: À partir de 18h30, vous allez pouvoir rencontrer Olivier Poivre d'Arvor et Marine Lévy pour une soirée exceptionnelle de rencontres et dédicaces. C'est à l'occasion de la sortie de leur ouvrage « Quand l'océan s'éveillera ». Elle est scientifique, elle a parcouru le monde pour mesurer l'urgence qui menace nos océans. Lui, il est diplomate, il a négocié au plus haut niveau pour défendre la paix et préserver le monde marin. Deux regards, mais une même conviction, l'océan est notre avenir. Alors si vous souhaitez débattre avec Olivier Poivre d'Arvor et Marine Lévy, rendez-vous ce soir 18h30 à la Corderie Royale de Rochefort et c'est en accès libre.
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0: Et la musique, eh bien elle fait son retour là dans les prochaines secondes. Je vous prépare Dylan Lapassade, le Marrainé, avec son titre Toi et moi. On a Bruno Mars également qui va venir nous voir avec son titre The Lazy Song. Et puis le dernier One Republic. C'est ce qui arrive ici dans votre grande débauche. A tout de suite.
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0: Bon après-midi avec Demoiselle et à l'instant le titre de Bruno Mars, c'était The Lazy Song. Vous restez bien avec nous, à suivre dans les prochaines minutes Madcon, on a comme promis Dylan Lapassade et tout de suite, eh bien, c'est l'heure de retrouver comme tous les jours vos petites annonces sur Demoiselle.
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2: Bougez et dansez avec l'association Les Gold Trotteurs. Ce samedi 4 juillet, venez participer ou assister à un grand flash mob intergénérationnel à partir de 18h15. C'est sur la place Colbert de Rochefort, un événement festif et dynamique organisé dans le cadre de la grande manifestation du Clos. On vous attend nombreux pour partager ce moment de musique. Breuil en fête, c'est ce 5 juillet. Rendez-vous sur le site du Vieux Four au Breuil-Magnier. Food truck, cochon à la broche, tour de poney, groupe musicaux et chaud laser à attendre. Il y a également vente de pain et d'emblée, ainsi qu'un atelier Petit Mitron. C'est organisé par la municipalité de Breuil-Magnier à côté de Rochefort. Lundi 6 juillet, grande brocante vide-grenier sur le parking du marché central de Royan. C'est organisé par l'association des commerçants et artisans du marché central. Samedi et dimanche, marché des artisans créateurs entre 10h et 18h. Rendez-vous pour ce week-end de découverte et de partage à la salle du sémaphore de Bourse-Franc. En plus, il y a une tombola à 2€ le ticket, de nombreux lot à gagner. C'est organisé par les chats errants du Chapu. Plus d'informations et de réservations, bien sûr. Le 06 08 04 40 73 auprès de Magali. Manifestation clin d'œil demoiselle. Vendredi 10 juillet, Pop Song chante à bas au Galia Théâtre de Sainte à partir de 20h30. C'est organisé par le Lyons Club de Sainte. Le concert est caritatif au profit des œuvres sociales du Lyons Club. C'est à partir de 20h30. Plus d'informations, bien sûr. www.vocalis-sainte.fr et plus d'informations également auprès de Demoiselle 05 46 88 77 11. Frérie de Crasane le samedi 18 juillet à partir de 14h au Petit Bois, organisé par le Foyer Rural au programme Marché de créateurs, producteurs, mais aussi balades dans les carrières, quiz patrimoine, expo peinture, activités enfants et jeux en bois, concerts de trio flûte, guitare et violoncelle. Le soir, repas champêtre sur réservation avec soirée dansante DJ et feu d'artifice. Toutes les infos sont disponibles sur la page Facebook et Instagram du foyer rural de Crasane 17350. L'entreprise CB Électricité au Mat-la-Palmyre recrute à partir du 1er septembre un électricien qualifié en électricité générale. Rejoignez une équipe dynamique et passionnée, reconnue pour son savoir-faire. Envoyez dès maintenant votre CV et lettre de motivation à cb.électricité@orange.fr. Attention, ce samedi, don du sang le samedi matin à la salle polyvalente de Saint-Germain-de-Lusignan. Vous ferez donc une bonne action en donnant votre sang. Si vous aussi vous avez envie de passer votre annonce sur Demoiselle, ma foi c'est assez simple, plusieurs possibilités, demoisellefm.com, rubrique contact, forcément sur notre site internet. Vous pouvez également nous appeler, je vous donne le numéro du standard de Demoiselle, c'est le 05 46 88 77 11. Vous aurez bien sûr tous les renseignements pour passer votre annonce sur Demoiselle.
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0: Passenger, c'est le nouveau titre d'Alex Warren à l'instant sur Demoiselle à 16h36. Et dans La Grande Débauche, on parle théâtre à Royan avec la pièce Mais qui qu'a tué ?
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0: Un meurtre, quatre suspects et une enquête en direct dans Mais qui a tué, l'émission préférée des Français. L'incontournable présentatrice Lily Dahlia vous entraîne dans sa toute dernière investigation. Charlie, star de la pop et des réseaux sociaux, a donc été retrouvé mort. Sa coach vocale, sa manager, une fan beaucoup trop obsessionnelle ou sa petite amie, qui est la coupable ? Eh bien, pour connaître la réponse, eh bien, rendez-vous dès ce soir pour voir cette pièce. C'est jusqu'à samedi à 21h à la salle Jean Gabin à Royan. L'entrée est à 16€. Mais qui a tué ? C'est à vous donc de mener l'enquête. Et c'est un spectacle en partenariat avec Demoiselle. Dans un instant, côté musique, avant de retrouver l'ami Anthony pour la chronique Coupe du Monde, je vous promets le nouveau Katy Perry. Et puis on ira faire un petit tour du côté de la recette. Le titre de Jack et Carla, merci de nous avoir rejoints. Si c'est le cas, on marque une petite pause et on revient dans deux petites minutes. A tout de suite.
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0: Vous avez entre 35 et 45 ans, ce titre c'est clairement une référence. Ménélik sur Demoiselle, c'était Bye Bye évidemment.
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0: Vous nous écoutez au boulot en ce moment, bah je vous envoie plein de courage là avant la fin de journée, ou alors peut-être dans les voitures pour aller boire un verre avec modération évidemment avec les amis. Profitez bien. À suivre les infos à 17h. Du côté de la musique, c'est James Blunt qui arrive dans deux petites minutes, mais pour le moment 16h52, autant pour moi. On parle foot tout de suite avec Anthony.
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3: Bonjour à toutes et à tous, on débute avec les favoris qui ont eu très chaud hier soir à la Coupe du Monde de football en Amérique du Nord, pas seulement à cause des températures très élevées aux États-Unis comme en France, mais plutôt parce qu'ils sont passés tout proche de l'élimination. L'Angleterre, tout d'abord, s'est finalement imposée 2-1 face à la République démocratique du Congo, après avoir été menée pendant plus de 70 minutes dans la partie. Sipanga avait ouvert la marque dès la 7ème minute de jeu, elle a poussé les Anglais dans leur retranchement, puisqu'il a fallu attendre la 75e pour qu'Harry Kane ne parvienne à égaliser. Le buteur du Bayern Munich qui a doublé la mise à la 86e d'une frappe puissante sous la barre pour offrir la qualification aux Anglais. Et dans l'autre match de la soirée, la Belgique de Rudy Garcia a bien cru être éliminée dès les 16e de finale. Elle était menée 2-0 par le Sénégal après début de Diarra et Ismaïl Assar aux 25 et 51e minutes de jeu. Les Belges ne sont parvenus à réagir qu'à la 86e sur un but de Lukaku, et moins de 3 minutes plus tard, Tillmans s'égalisait pour les Diables Rouges. C'est aussi l'ancien monégasque qui a scellé la victoire belge dans les arrêts de jeu des prolongations sur pénalty. Cruel pour les Sénégalais qui dominaient globalement cette rencontre, et une qualification par la toute petite porte pour la Belgique. Et dans le dernier match de la soirée, les États-Unis ont battu la Bosnie-Herzégovine 2-0 à Santa Clara cette nuit. Balogun et Tillman ont marqué pour les Américains en fin de première période, puis en fin de match. Les Américains qui ont été réduits à 10 après l'expulsion de Balogun juste après l'heure de jeu. Ils poursuivent malgré tout leur route dans leur mondial 2026. Et ce jeudi, trois rencontres des 16e de finale sont au programme. L'Espagne affronte l'Autriche à 21h à Los Angeles. Portugal-Croatie à 1h du matin à Toronto. Et puis la Suisse qui affronte l'Algérie à Vancouver demain matin à 5h. Voilà, c'est la fin de ce flash. Très belle journée de foot.
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0: De base, San Francisco, c'est le tube de Scott McKenzie, sorti en 67 et remixé en 2026 par l'excellent Sound of Legend à l'instant. En Charente-Maritime, merci d'écouter Demoiselle, vous faites bien puisque on a le meilleur date pour vous. Joe et Louisa arrivent dans un instant, bienvenue, il est 17h.
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0: Et à 17h, on fait un point sur l'info nationale et internationale, les toutes dernières actus, aux côtés d'Arthur Leroux.
2: Bonsoir à tous. Dans l'Aude, un important incendie mobilise désormais près de 700 pompiers appuyés par 4 Canadair, un avion Dash et 2 hélicoptères bombardiers d'eau. D'autres incendies ont également éclaté, notamment dans un camping dans les Pyrénées-Orientales, dans le Gard ou encore à Narbonne, où 2 maisons ont déjà brûlé. Justement, Sébastien Lecornu est à Marseille cet après-midi pour présider une nouvelle cellule interministérielle de crise consacrée à la canicule et aux feux de forêt. Le Premier ministre a annoncé que la chaleur allait repartir à la hausse. Les députés écologistes ont déposé, eux, aujourd'hui, une motion de censure contre le gouvernement qu'ils accusent de mauvaise gestion de cette canicule. Elle sera examinée lundi à l'Assemblée nationale et le texte est soutenu par LFI et pourrait être voté par les socialistes, selon Olivier Faure. Les parents de jumelles de 15 mois retrouvées mortes à Beuvrage ont été mis en examen et placés en détention provisoire. Les enfants seraient décédés de déshydratation avec une insuffisance pondérale relevée par l'autopsie. Placés en garde à vue, les parents en cours jusqu'à 30 ans de prison. On poursuit avec la cour de révision qui a annulé aujourd'hui la condamnation à perpétuité de Dany Le Prince pour un quadruple meurtre survenu en 1994 dans la Sarthe et a ordonné un nouveau procès. Déclaré coupable en 1997, il avait passé 18 ans en prison. Un homme de 78 ans est décédé hier matin en garde à vue au commissariat du 20e arrondissement de Paris. Soupçonné de violence conjugale, il a été retrouvé inanimé dans sa cellule. L'IGPN a été saisi pour faire la lumière sur les circonstances de ce décès. Autre enquête ouverte par l'IGPN, une femme est décédée hier dans le 12e arrondissement de Paris après des tirs de policiers dans un restaurant. Selon le parquet, elle présentait un état de démence et aurait agressé une policière avec un couteau de boucher. Et enfin, plusieurs rencontres pour la Coupe du Monde de football avec l'Espagne contre l'Autriche ce soir à 21h. Le Portugal affrontera la Croatie et la Suisse l'Algérie.
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0: ça approche. Rendez-vous le 10 juillet du côté de la grande scène des Francofolies à La Rochelle. Et oui, elle sera en ouverture de cette édition 2026 et on a hâte de la voir. C'était Louisa à l'instant avec Jetlag.
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0: Samedi, à partir de 17h, rendez-vous sur le port de Boursefranc pour la manifestation Dansons sur le port. Vous allez vivre une soirée festive et gratuite au bord de l'eau avec un programme explosif. Il y aura danse en folie, paquito géant, feu d'artifice spectaculaire et puis un DJ jusqu'à 1h du matin pour faire danser tout le monde. Attention, dress code au blanc pour une ambiance lumineuse et conviviale. Alors ne manquez donc pas l'événement de ce début d'été. Je vous le rappelle, c'est samedi à partir de 17h, vous allez donc tous danser sur le port de Boursefranc. Allez, dans un instant, l'info d'ici à 17h15. Et puis côté musique, avant la demi-heure, on va écouter la grande gagnante de la Starac, la dernière édition, c'est Ambre avec Je me demande. Et puis s'il y a des fans de Stranger Things, on va écouter le titre de Joe avec End of Beginning. On marque une petite pause ici sur Demoiselle et on revient juste après ça, ne bougez pas.
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belle fin d'après-midi en Charente-Maritime avec Demoiselle et à l'instant Joe End of Beginning. Dans un quart d'heure, on va retrouver l'ami Cyril pour vos idées, loisirs à faire pour demain vendredi. Ça sera donc à 17h30. Côté musique, comme promis, le nouveau titre d'Ambre, je me

0: l'installation de ce scanner au sein de l'établissement hospitalier Oléronais. Une décision que le parlementaire salue comme une étape majeure pour la santé des Oléronais et qu'il appelait de ses voeux depuis plusieurs années. Il rappelle ce constat. Actuellement, les Oléronais doivent parcourir jusqu'à 1h15 pour accéder à un examen scanner ou IRM à Rochefort ou à Royan. Conséquence concrète, un recours au diagnostic par imagerie inférieure de 20 à 30% à celui constaté sur le continent, avec des patients qui renoncent parfois aux soins faute de moyens de transport. Ça couronne 4 ans d'un travail collectif des élus, des services de l'État, des acteurs de la santé et de l'imagerie, confie le parlementaire Christophe Plassard.
1: Alors, je ne vais pas vous refaire les 4 ans du processus, mais oui, alors une fois de plus, hein, c'est collectif, c'est pas moi seul, mais c'est typiquement, je trouve, l'exemple de la bonne coordination entre la capacité que j'ai, moi, en tant que parlementaire, d'appuyer le dossier aussi bien Commission des Affaires Sociales, ministre de la Santé et des instances. C'est le fait que tous, on soit les maires, la CDC et l'ensemble des élus alignés sur ce besoin-là. C'est les services de l'État qui ont eu une oreille attentive et qui ont trouvé, y compris à un moment donné, on a cherché d'autres solutions alternatives pour contourner le sujet. Enfin bref, c'est ne pas lâcher un dossier, même si le chemin est souvent semé d'embûches, qu'on a parfois des bonnes, des mauvaises nouvelles parce qu'on a eu plusieurs refus avant d'avoir cette acceptation, et puis ne pas se lasser et ne pas baisser les bras. Donc c'est typiquement le genre de travail de long terme qui nécessite qu'on soit coordonné et qu'on travaille ensemble longtemps. Parce qu'on peut faire une action positive, mais si on a un résultat négatif, bah, il faut y retourner, y retourner, y retourner. Et c'est un exemple, mais il y en a de nombreux, où il faut tenir la distance, il faut de la ténacité pour arriver à avoir enfin ce que l'on souhaite.
0: Et j'en un suis scanner ravi. Bientôt à l'hôpital de l'île d'Oléron et peut-être en plus un IRM, espère Christophe Plassard. Il table sur une installation dans un an. De nouvelles restrictions pour la ressource en eau, l'irrigation agricole. Le préfet a pris un nouvel arrêté qui est entré en vigueur ce matin. Le bassin de l'antenne Rouzy passe en niveau alerte, le bassin du Nez en niveau d'alerte crise. C'est très bien parti pour Versalite Rochefort. Après un an et demi de redressement judiciaire, le fabricant de plateaux de tables de café est presque sorti d'affaire. Le tribunal de commerce de La Rochelle a examiné le dossier lundi dernier et les premières conclusions donnent le sourire au directeur général Clément Aubré. Le délibéré sera rendu dans un mois, mais un avis favorable a été émis pour la future adoption d'un plan de redressement et la possibilité pour l'entreprise Rochefortaise de rembourser ses dettes sur 10 ans, de poursuivre son activité et donc préserver les emplois. Le tribunal de commerce de La Rochelle rendra donc officiellement sa décision le 4 août prochain. La dette de Versalite s'élève à 5 millions d'euros. La préfecture maritime de l'Atlantique est en la zone d'interdiction de navigation et d'activité nautique autour du Fort Boyard, qui fait l'objet d'un vaste chantier de restauration. Le précédent arrêté, qui datait de 2007, instaurait autour du fort une zone d'interdiction de 200 mètres de rayon, entourée d'une zone de limitation de vitesse à 5 nœuds jusqu'à 100 mètres au-delà. Une nouvelle réglementation remplace ce dispositif circulaire par une zone unique d'interdiction de toute activité maritime en forme de carré de 480 mètres de côté centré sur le fort. Il supprime par ailleurs la zone de limitation de vitesse. Cette extension de la zone interdite tient compte de la fréquentation importante du plan d'eau, du caractère symbolique du Fort Boyard et des risques liés aux travaux en cours, indique la préfecture maritime de l'Atlantique.
2: Merci Emmanuel, on passe tout de suite à la météo marine pour notre journée de demain.
0: Il n'y a pas de bulletin météo spécial. Nous avons une dorsale mine 25 hectopascales s'étendant des Açores jusqu'à la France. Les prévisions pour cette nuit, vent de nord-ouest 4 à 5 Beaufort, une mer peu agitée à agiter. Une houle de nord-ouest 0,50 m à 1 m, un ciel devenant couvert avec une bonne visibilité. Pour demain, vent de secteur nord 2 à 4 Beaufort, une mer peu agitée. Une houle de nord-ouest 0,50 m à 1 m, un ciel couvert avec une bonne visibilité. À Dolus d'Oléron, demain, la mer sera haute à 7h24, basse à 13h19, coefficient de marée 72 et 71.
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3: En effet, on a plein de belles choses encore à vous proposer, à suivre comme promis. Eh bien, les idées de sortie aux côtés de Cyril Thomas. Et puis, côté musique, Maneskin arrive dans 3 minutes après la dernière gagnante de la Star Academy, édition 2025-2026. Elle s'appelle Ambre et son titre, c'est Je me demande. Je me demande.

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1: Le très beau titre d'Amir sur Demoiselle à l'instant, c'était à l'imparfaite. La prochaine émission de Paroles d'Animaux avec Rachel approche, hein, c'est ce samedi 4 juillet, ça sera de 10h à 11h.
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1: Et Rachel aura le plaisir d'accueillir l'association Altea Cabestan pour aborder un sujet fort. Pour de nombreuses personnes vivant à la rue, leur chien est bien plus qu'un compagnon, c'est un repère, un soutien essentiel. Mais ce lien peut aussi compliquer l'accès aux soins, à l'hébergement, à la formation ou encore à l'emploi. Et c'est pour répondre à ces réalités qu'est né le dispositif Chien et Maître à la rue. Et donc on en parle samedi matin avec Rachel entre 10h et 11h sur Demoiselle, bien évidemment. Dans un instant, Christophe Willem et David Guetta aux côtés de Jennifer Lopez avec le titre Save Me Tonight. Pour l'instant, on retrouve Cyril pour l'agenda loisir.
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3: Bonsoir à tous pour demain, vendredi 3 juillet, avec l'été qui s'anime du côté de Port des Barques. Venez profiter des marchés nocturnes dans une ambiance conviviale et estivale. Artisans, créateurs, bijoux, accessoires, rendez-vous donc demain au marché nocturne de Port des Barques. Visite commentée du site ostréicole et naturel de Foroyer, demain à la Pérotine à Saint-Pierre-d'Oléron. Au cours d'une visite guidée d'une heure, venez découvrir l'huître naturelle et l'ostréiculture artisanale au cœur de ce domaine exploité par 9 paysans de la mer. Sur réservation 05 46 47 06 48. Savoir-faire, meunier au moulin de Labré-les-Bains. Demain, l'équipe de meunerie vous fait visiter le rez-de-chaussée, le premier étage du moulin, à la découverte du savoir-faire meunier et des mécanismes. Là encore, sur réservation auprès du moulin de Labré-les-Bains. À partir de demain et jusqu'au samedi 4 juillet, Saint-Palais-sur-Mer vous invite à embarquer pour un voyage autour du monde avec le Festival Musique et Gastronomie du Monde. Face à l'océan, laissez-vous emporter par des concerts aux sonorités afro-latino, électro et créole, tout en dégustant les saveurs du monde proposées par les restaurateurs locaux. Deux soirées de musique, de partage, de découverte dans un cadre exceptionnel sur l'esplanade du Concier. Rendez-vous les 3 et 4 juillet demain, donc dès 19h, pour une expérience festive et dépaysante avec le Festival Musique et Gastronomie du Monde. C'est le retour également des Vendredis Gourmands au Mat La Palmyre. Ça débute demain 19h, rendez-vous place des Halles. À 21h, rendez-vous place de l'église à Saint-Georges-de-Didonne pour un concert de l'harmonie placé sous le signe du partage et de la bonne humeur, au programme des accents jazz, des reprises entraînantes et toute la richesse des instruments d'orchestre pour une soirée musicale chaleureuse et conviviale. En Pays Santé, vivez une soirée magique avec les ciné plein air à Saint-Georges-des-Coteaux. Dès 20h, profitez d'un marché de créateurs tout d'abord, de la musique, d'un espace restauration et d'une ambiance conviviale au parc de loisirs. À la tombée de nuit, installez-vous sous les étoiles pour la projection gratuite de la comédie française, la famille Bélier. Une belle soirée d'été, donc à vivre demain à Saint-Georges-des-Coteaux. Nous sommes donc en Pays Santé, ça débute à 20h. À Sainte-Césaire, vivez une expérience unique en l'église à l'occasion de la nuit des églises, à la lueur des bougies demain et des jeux de lumière. Découvrez ce joyeux roman du 12e siècle dans une ambiance paisible et contemplative. Musique, chant, lecture inspirante. Rendez-vous demain 20h en l'église de Sainte-Césaire. On termine avec tous les vendredis de l'été à partir de 18h jusqu'à 22h30, les marchés nocturnes place Bassompierre à Saintes. Là encore, venez faire de bonnes affaires, une belle idée de sortie pour se faire plaisir et profiter de la douceur des soirées d'été en plein cœur de Saintes. Voilà pour quelques rendez-vous. Très belle soirée, à demain.

0: Le premier succès, et quel succès, le titre de Christophe Willem sur Demoiselle. C'était Double Jeu, 17h41, on file au casino comme tous les soirs.
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0: Dans un instant sur Demoiselle, votre météo des plages pour demain vendredi. Et puis côté musique, on va écouter dans les prochaines minutes le nouveau Feu Chatterton. Et puis un petit peu de K-pop avec K-pop Demon Hunters. C'est ce qui arrive dans une seconde. Bougez pas.
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0: Demoiselle avec le nouveau Feu Chatterton. À l'instant, c'était ce qu'on devient. Et d'ailleurs, Feu Chatterton, qui seront présents aux Francopholies de La Rochelle, ça sera le 14 juillet hein, sur la grande scène Jean-Louis Foulquier. Et ils feront partie de la même soirée que Mika et Gaëtan Roussel. À suivre dans la grande débauche, les Red Hot avec leur tube Californication, souvenir des années 90, bien évidemment, pour l'instant. Et bien, c'est l'heure de retrouver votre météo des plages pour demain, vendredi.
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0: Et pour ce premier vendredi du mois de juillet, direction une des plus belles plages de la côte royanaise. Elle est nichée entre Pinède, Falaise Calcaire et Estuaire de la Gironde. Je parle évidemment de la plage de Suzac, du côté de Méché-sur-Gironde. Et bien demain, ça s'annonce couvert en matinée, bien mieux l'après-midi du côté des températures. Et bien vous aurez au meilleur de la journée 27 degrés avec un ressenti à 32. On pense donc bien évidemment à se protéger hein, car l'indice UV est annoncé à 8, la mer quant à elle sera belle et l'eau restera très très bonne avec 22 degrés d'annoncé. Marée basse demain du côté de Méché à la plage de Suzac à 13h59 pour être haute à 20h05 avec 72 et 71 en coefficient de marée. 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

0: Merci d'avoir choisi Demoiselle pour rentrer à la maison après votre journée de boulot et pour décompresser. Je vous prépare Olivia Dine et Pierre Demar dans un instant. Il est 18h, bonne soirée.
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0: Et à 18h, place à l'info nationale et internationale avec Arthur Leroux.
2: Bonsoir à tous. Le Premier ministre Sébastien Lecornu a indiqué que 7000 départs de feu et 8700 hectares brûlés ont été recensés depuis le début de la saison. Il a rappelé que 9 incendies sur 10 sont d'origine humaine et concernant la canicule, il a annoncé une nouvelle hausse des températures ce week-end, sans vigilance rouge prévue à ce stade, tout en appelant à la plus grande prudence. Les députés écologistes, eux, ont déposé aujourd'hui une motion de censure contre le gouvernement, justement, qu'ils accusent de mauvaise gestion de la canicule. Elle sera examinée lundi à l'Assemblée nationale. Un septième suspect a été mis en examen dans l'enquête sur l'assassinat de Mehdi Kessassi, tué par balle à Marseille en novembre 2025. Interpellé en mai, il est soupçonné d'avoir participé à l'organisation du commando. Et les parents de jumelles de 15 mois retrouvées mortes à Beuvrage ont été mis en examen et placés en détention provisoire. Les enfants seraient décédés de déshydratation avec une insuffisance pondérale relevée par l'autopsie. Les parents encourent jusqu'à 30 ans de prison. La cour de révision a annulé ce jeudi la condamnation à perpétuité de Dany Le Prince pour un quadruple meurtre survenu en 1994 dans la Sarthe et a ordonné un nouveau procès. Déclaré coupable en 1997, il avait passé 18 ans en prison. On poursuit avec un homme de 78 ans qui est décédé hier matin en garde à vue au commissariat du 20e arrondissement de Paris. Soupçonné de violence conjugale, il a été retrouvé inanimé dans sa cellule. L'IGPN a été saisi pour faire la lumière sur les circonstances de ce décès. L'assurance maladie a proposé d'interdire la vente de cigarettes aux personnes nées après 2009 afin de créer une génération sans tabac. Dans son rapport annuel, elle recommande aussi de rendre le Nutri-Score obligatoire, le casque à vélo pour les plus de 12 ans et de renforcer la vaccination des seniors. Et enfin, trois affiches à partir de 21h ce soir pour la Coupe du Monde de football avec Espagne-Autriche, suivi de Portugal-Croatie et Suisse-Algérie.
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0: L'album, il arrive le 25 septembre prochain. Extrait à l'instant avec Je pense à vous. C'était le nouveau Pierre Demar sur Demoiselle.
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0: Et demain soir, à Saint-Georges-des-Coteaux, place au ciné plein air pour une soirée festive et conviviale. Rendez-vous au parc de loisirs Georges Duceppe à partir de 20h avec un marché de créateurs. Il y aura également de la restauration, une buvette et un groupe de musique pour lancer la soirée en rythme. Et puis à 22h30, place au cinéma sous les étoiles avec la projection du film La famille Bélier, la comédie touchante d'Éric Lartigot avec Louane au casting, Karine Viard et François Damiens. Rendez-vous donc demain soir donc pour cette soirée ciné plein air du côté de Saint-Georges-des-Coteaux et l'entrée elle est gratuite. Et nous, eh bien la musique elle revient dans un instant avec le dernier titre d'Olivia Dean, So Easy to Fall in Love. Et puis le tube de Taylor Swift arrive aussi avant le journal de 18h15 aux côtés d'Emmanuel Bidot. A tout de suite.
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0: C'est facile de tomber amoureux, so easy to fall in love. C'était le dernier titre d'Olivia Dean à l'instant. Je vous souhaite une excellente soirée en Charente-Maritime avec Demoiselle. Merci de nous avoir choisi. Côté musique, dans un instant, un souvenir des années 90 avec Tasmin Archer. Pour l'instant, c'est l'heure de retrouver l'info d'ici. Comme tous les soirs, c'est votre journal avec Emmanuel Bidot.
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0: réjouit du feu vert donné par l'ARS, installation prévue dans un an à l'hôpital de Saint-Pierre. Versalite-Rochefort sur de très bons rails. Le tribunal de commerce est favorable à un plan de redressement avec apurement de la dette de l'entreprise. Le directeur Clément Aubry est optimiste. À Rochefort, l'association Circulaire célèbre ses 10 ans et inaugure un équipement très intéressant, une matériothèque. La météo, ciel ensoleillé et température agréable. Et d'abord, nouvelle alerte baïne en Charente-Maritime, cette fois pour plusieurs jours, ce vendredi, ce samedi et ce dimanche, avec un risque maximal de 5 sur 5. 5 communes sont particulièrement concernées, toujours les mêmes, Grand Village, Saint-Georges-d'Oléron, Saint-Trojan sur les Doléron, et puis la Tremblade-Rance-les-Bains et les Mattes-la-Palmyre en presqu'île d'Arvert. Les baïnes, ce sont ces courants particulièrement forts qui peuvent facilement vous entraîner vers le large. Soyez prudents. Une bonne nouvelle en matière d'offre de soins sur l'île d'Oléron, l'hôpital de Saint-Pierre aura bien bientôt un scanner, annonce faite par le député Horizon de Royan-Marraine-Oléron, Christophe Plassard. Il indique que l'ARS, Agence Régionale de Santé, vient d'autoriser l'installation de ce scanner au sein de l'établissement hospitalier oléronais. Une décision que le parlementaire salue comme une étape majeure pour la santé des oléronais et qu'il appelait de ses voeux depuis plusieurs années. Il rappelle ce constat. Actuellement, les oléronais doivent parcourir jusqu'à 1h15 pour accéder à un examen scanner ou IRM à Rochefort ou à Royan. Conséquence concrète, un recours au diagnostic par imagerie inférieur de 20 à 30% à celui constaté sur le continent avec des patients qui renoncent parfois aux soins faute de moyens de transport. Cette situation n'était plus tenable, ajoute Christophe Plassard.
1: Il est important pour les Oléronais, mais aussi pour Rochefort et Royan, parce que ça va désengorger également les rendez-vous de ces deux communes-là. Donc c'est une bonne nouvelle pour l'ensemble du territoire. Il était attendu parce que il suffit de regarder la géographie. Lorsqu'on est sur l'île d'Oléron, un scanner, c'est à la fois un outil de dépistage et on sait que tous les programmes de dépistage sont moins bien et moins suivis sur Oléron qu'ailleurs, à défaut de créneaux d'examen. Donc c'est un outil de prévention. Et puis ensuite, c'est aussi un outil de diagnostic. Et lorsque vous avez un pépin sur l'île d'Oléron, que ce soit en période hivernale ou que ce soit en période estivale où la population peut être multipliée par 10, aujourd'hui, ça peut être à la fois une perte de chance que de ne pas pouvoir faire un examen rapidement, et puis ça peut être aussi un surcoût, parce que si vraiment il y a un risque important, c'est une évacuation par hélicoptère. Donc aujourd'hui, c'est à la fois un outil de prévention, c'est un outil d'examen d'urgence, et puis c'est tout simplement un outil de suivi d'un certain nombre de pathologies. Et j'irais même dire que ça peut être aussi un outil d'attractivité, parce que lorsque vous voulez attirer des médecins, et on connaît la problématique des déserts médicaux, de savoir qu'on a sur l'île un plateau technique avec la capacité de faire des scanners, normalement rapidement des IRM, c'est aussi la façon d'attirer les professionnels de santé qui considèrent que le territoire est suffisamment bien équipé pour pouvoir pratiquer dans de bonnes conditions leur métier.
0: Un scanner bientôt donc à l'hôpital de l'île d'Oléron et peut-être en plus un IRM, espère Christophe Plassard. Il table sur une installation dans un an. De nouvelles restrictions pour la ressource en eau et l'irrigation agricole. Le préfet a pris un nouvel arrêté qui est entré en vigueur ce jeudi matin. Le bassin de l'antenne Rouzy passe en niveau alerte. Le bassin du Nez en niveau d'alerte crise. C'est très bien parti pour Versalite-Rochefort. Après un an et demi de redressement judiciaire, le fabricant de plateaux de tables de café est presque sorti d'affaires. Le tribunal de commerce de La Rochelle a examiné le dossier mardi dernier et les premières conclusions donnent le sourire au directeur général Clément Aubry. Le délibéré sera rendu dans un mois, mais un avis favorable a été émis pour la future adoption d'un plan de redressement et la possibilité pour l'entreprise rochefortaise de rembourser ses dettes sur 10 ans, de poursuivre son activité et donc préserver les emplois. Clément Aubry.
2: Juridiquement, le tribunal n'a pas encore rendu sa décision, puisque le délibéré est attendu le 4 août prochain. Néanmoins, le ministère public, l'administrateur judiciaire, le mandataire judiciaire, l'ensemble des organes de la procédure ont émis un avis favorable pour l'adoption du plan de redressement. Donc ça veut dire quoi ? Ça veut dire que l'audience s'est déroulée dans de très bonnes conditions. Et que tout le monde est d'accord pour que la société sorte de la procédure de redressement judiciaire. Ce sera selon le plan qui a été déposé et qui n'est pas encore totalement, dont les créanciers n'ont pas encore totalement répondu. Et c'est ça qui fait que le délibéré est un petit peu long. Il faut que l'ensemble des créanciers aient pu répondre au plan, bien que 80% l'ont déjà fait de manière

0: favorable, hein. Mais voilà, c'est un plan de redressement, un plan d'apurement de la dette sur 10 ans, avec une progressivité assez forte, hein, où on va payer moins les premières années et plus les dernières années.
1: Le tribunal de commerce de La Rochelle rendra donc officiellement sa décision le 4 août prochain. Versalit Rochefort compte une trentaine d'employés et Clément Aubry espère bien pouvoir embaucher à l'avenir, mais la prudence reste de mise. La préfecture maritime de l'Atlantique étend la zone d'interdiction de navigation et d'activité nautique autour du Fort Boyard, qui fait l'objet d'un vaste chantier de restauration. Le précédent arrêté daté de 2007, il instaurait autour du fort une zone d'interdiction de 200 mètres de rayon. Une nouvelle réglementation remplace ce dispositif circulaire par une zone unique d'interdiction de toute activité maritime en forme de carré de 480 mètres de côté centré sur le fort. Il supprime par ailleurs la zone de limitation de vitesse. Cette extension de la zone interdite tient compte de la fréquentation importante du plan d'eau, du caractère symbolique du Fort Boyard et des risques liés aux travaux en cours, indique la préfecture maritime de l'Atlantique. En vue de visiter toujours le Fort Boyard, la Fondation du patrimoine et le département de la Charente-Maritime organisent un jeu concours jusqu'au 23 août. Il s'agit d'offrir à 50 personnes une visite exclusive du monument emblématique de la Charente-Maritime qui est normalement fermé au public. Attention, ce n'est pas cadeau quand même, hein, puisque pour participer, un don minimum de 30 euros est nécessaire sur le site de la Fondation du patrimoine. Les gagnants seront tirés au sort pour une visite qui se déroulera le 19 septembre dans le cadre des Journées européennes du patrimoine. Les dons serviront à financer la restauration du monument qui est menacé par l'érosion marine. La collecte en faveur du projet de sauvegarde et de restauration du Fort Boyard lancé en décembre 2024 compte actuellement plus de 500 000 euros. Une matériothèque et un anniversaire, double événement ce jeudi pour Circulaire à Rochefort. L'association fédère les professionnels du territoire autour des questions de développement durable et d'économie circulaire et sa marche. La preuve avec l'inauguration d'une matériothèque qui accueille les professionnels et les particuliers en quête d'équipements et matériaux. Des produits présentant des défauts ou des erreurs de cote et proposés à la vente à prix cassé. Elle accueille les professionnels depuis 5 mois et les premières impressions sont positives. Serena Zilberbogen est chargée de mission.
2: Elle a ouvert en février dernier, donc elle est ouverte deux après-midi par semaine pour les professionnels, les mardis et jeudis, et une fois par mois, le dernier vendredi du mois pour l'instant, et le premier à partir de septembre pour les particuliers. Sur la journée entière. Écoutez, ça se passe super bien, on est très contents, on a beaucoup de passages et on a aussi beaucoup de roulements dans tout ce qui est dons et contrats dépôt-vente, donc on est assez contents. Alors on peut trouver pas mal de choses, on travaille avec un chantier nautique qui s'appelle Nautitech, donc on a beaucoup de choses issues du nautisme. Pour les plaisanciers, on a aussi de la peinture, du bois, du mobilier, des bureaux, etc., etc. On essaie de toucher pas mal d'artisans aussi, s'ils veulent venir déposer des chutes de chantier ou des choses comme ça, on essaye d'en trouver. Et on casse les prix, on est environ à entre moins 60 et moins 70%.
1: Et si vous voulez découvrir Circulaire, rendez-vous au 41 avenue Wilson à Rochefort, près de la gare SNCF.
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1: À la une de notre confrère Charente-Maritime, le Rapana venosa bientôt dans nos assiettes. Originaire d'Asie, ce gros gastéropode prolifère dans les pertuis charentais. Une espèce invasive, pour l'instant interdite à la vente, mais les pêcheurs œuvrent pour débloquer le dossier. Rochefort, l'aéroport lorgne vers les drones militaires et civils. Au-delà de l'arrivée dès juillet d'Aura Aéro, le hub industriel de Rochefort pourrait bien faire la part belle aux activités en lien avec les drones. Explication. Et puis la tremblade cap sur Noël pour la réouverture de l'église. La nouvelle municipalité va tout mettre en œuvre pour rouvrir l'édifice pour les fêtes de fin d'année. Les élus se veulent optimistes quant au coût des travaux.
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1: Et on passe maintenant aux loisirs de ce vendredi dans Quartier d'été.
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1: En Pays de Marais, Oléron, à Bourg-Sevran, vous pouvez assister au concert d'un duo jazz, Pascal Combo à la contrebasse et Bénédicte Houdin au piano, avenue de Gaulle, ce vendredi soir. En Pays Rochefortais, à Port-des-Barques, rendez-vous rue de la République à partir de 18h pour le marché nocturne. En Pays Rouennais, à Saint-Palais-sur-Mer, coup d'envoi du Festival Musique et Gastronomie du Monde, 32e édition, sur l'esplanade du Concier. Ça commence à 18h. Et puis en Pays Saintais, une soirée ciné plein air à Saint-Georges-des-Coteaux avec la projection de La Famille Bélier à 20h au parc de loisirs. Et on passe maintenant aux nouvelles du ciel.
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1: Encore une belle journée demain.
6: Exactement Emmanuel, encore une journée bien ensoleillée qui nous attend. Et puis toujours ce vent de secteur nord-ouest qui va nous accompagner notamment l'après-midi du côté des températures et des maximales. Vous aurez 24 à Grand Village, 25 attendu sur le Vieux-Port de La Rochelle. Si vous êtes à Saint-Palais-sur-Mer et Saint-Agnan, on relèvera 28, 30 attendu à Surgères jusqu'à 31 degrés. À Trizé, Sainte ou encore Courcelles. Et puis le week-end, le premier week-end de juillet, il s'annonce ensoleillé et chaud, donc ça sera parfait pour le début des grandes vacances.
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1: Merci d'avoir suivi cette édition. Excellente soirée sur Demoiselle.
6: Merci Emmanuel, retour de l'info d'ici, bien évidemment tout à l'heure à 19h15 pour un nouveau journal. Dans un instant, c'est Cyril Thomas pour votre agenda loisir. Et puis côté musique, comme promis, Sleeping Satellite, c'est Tasmin Archer, en souvenir des années 90. Bonne soirée.

0: Demoiselle, on est dans les souvenirs ce soir, souvenirs des années 90 avec le titre et le tube de Tasmin Archer.
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0: Et si vous venez de nous rejoindre, je vous souhaite la bienvenue. C'est la grande débauche, hein, comme tous les soirs. Après votre journée de boulot, on rentrait bien à la maison. Dans un instant, côté musique, Angèle, Taylor Swift aussi. Et tout de suite, eh bien, c'est l'heure de retrouver Cyril Thomas pour votre agenda loisir. Quelques idées de sortie à faire pour demain, vendredi.
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2: Bonsoir à tous pour demain, vendredi 3 juillet, avec l'été qui s'anime du côté de Port des Barques. Venez profiter des marchés nocturnes dans une ambiance conviviale et estivale. Artisans, créateurs, bijoux, accessoires, rendez-vous donc demain au marché nocturne de Port des Barques. Visite commentée du site ostréicole et naturel de Fort-Royer, demain à la Pérotine à Saint-Pierre-d'Oléron. Au cours d'une visite guidée d'une heure, venez découvrir l'huître naturelle et l'ostréiculture artisanale au cœur de ce domaine exploité par 9 paysans de la mer. Sur réservation 05 46 47 06 48. Savoir-faire, meunier au moulin de Labré-les-Bains. Demain, l'équipe de meunerie vous fait visiter le rez-de-chaussée, le premier étage du moulin, à la découverte du savoir-faire meunier et des mécanismes. Là encore, sur réservation auprès du moulin de Labré-les-Bains. À partir de demain et jusqu'au samedi 4 juillet, Saint-Palais-sur-Mer vous invite à embarquer pour un voyage autour du monde avec le Festival Musique et Gastronomie du Monde. Face à l'océan, laissez-vous emporter par des concerts aux sonorités afro-latino, électro et créole, tout en dégustant les saveurs du monde proposées par les restaurateurs locaux. Deux soirées de musique, de partage, de découverte dans un cadre exceptionnel sur l'esplanade du Concier. Rendez-vous les 3 et 4 juillet demain, donc dès 19h, pour une expérience festive et dépaysante avec le Festival Musique et Gastronomie du Monde. C'est le retour également des Vendredis Gourmands au Mat La Palmyre. Ça débute demain 19h, rendez-vous place des Halles. À 21h, rendez-vous place de l'église à Saint-Georges-de-Didonne pour un concert de l'harmonie placé sous le signe du partage et de la bonne humeur, au programme des accents jazz, des reprises entraînantes et toute la richesse des instruments d'orchestre pour une soirée musicale chaleureuse et conviviale. En Pays Santé, vivez une soirée magique avec les ciné plein air à Saint-Georges-des-Coteaux. Dès 20h, profitez d'un marché de créateurs tout d'abord, de la musique, d'un espace restauration et d'une ambiance conviviale au parc de loisirs. À la tombée de nuit, installez-vous sous les étoiles pour la projection gratuite de la comédie française La Famille Bélier. Une belle soirée d'été, donc à vivre demain à Saint-Georges-des-Coteaux. Nous sommes donc en Pays Santé, ça débute à 20h. À Sainte-Césaire, vivez une expérience unique en l'église à l'occasion de la Nuit des Églises, à la lueur des bougies demain et des jeux de lumière. Découvrez ce joyeux roman du XIIe siècle dans une ambiance paisible et contemplative. Musique, chant, lecture inspirante. Rendez-vous demain 20h en l'église de Sainte-Césaire. On termine avec tous les vendredis de l'été à partir de 18h jusqu'à 22h30, les marchés nocturnes place Bassompierre à Saintes. Là encore, venez faire de bonnes affaires, une belle idée de sortie pour se faire plaisir et profiter de la douceur des soirées d'été en plein cœur de Saintes. Voilà pour quelques rendez-vous. Très belle soirée, à demain.

0: Angèle sur Demoiselle, c'était le titre flou.
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0: Et si vous êtes dans les voitures en pays Rochechouarté, eh bien si vous cherchez une petite idée de sortie, sachez que à Rochechouart vous avez rendez-vous tout à l'heure avec une soirée musicale direction le Rad de la Méduse pour le concert de Blue Note. C'est un duo complice formé il y a plus de 20 ans par Maud Gadra au chant et Arnaud Jadot à la guitare. Ensemble, eh bien ils vont revisiter la pop, la folk et la soul. Rendez-vous donc tout à l'heure 19h30 au Rad de la Méduse à Rochechouart pour profiter de ce très beau concert. Si vous restez à la maison, eh bien on va vous donner tout de suite le programme télé et c'est avec Romain Sentier.
2: Le programme télé. Ce soir sur TF1, vous allez pouvoir retrouver votre série Zodiac, hein, ça continue. Sur France 2, Claire Chazal et le grand échiquier avec à l'honneur la Méditerranée. France 3, La Stagiaire. Sur Canal, Silo. Vous allez retrouver sur M6 la Coupe du Monde de football, la suite des 16e de finale. Et puis vous retrouverez notamment Il n'y a que la vérité qui compte ce soir sur W9, TMC, Louis de Funès, Fantomas, Babyboom sur TFX. Et puis tiens, vous pourrez retrouver notamment Le Vieux Fusil sur T18. Sans oublier Novo 19 avec la comédie Marseille avec Patrick Bosseau et Kad Merad. Voilà, je vous laisse sur votre choix et par avance une belle soirée devant votre télévision.
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0: Merci Romain, très belle soirée à vous également et on se retrouve demain. Allez, vous restez bien avec nous. À suivre avant 19h, le nouveau Ritza, ça s'appelle Boost. Boosté, autant pour moi. Boosté, et puis il y a également Miley Cyrus. Avec ce titre, c'est la bande originale du dernier Avatar. On va écouter Dream As One et puis votre météo marine pour demain, vendredi. Belle soirée.
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0: On vous l'annonce, hein, sur Demoiselle, c'est un des titres de cet été 2026, Boosté. C'est le nouveau Rita à l'instant sur Demoiselle et dans la Grande Débauche. En parlant de l'été, eh bien, on va parler des Vendredis Gourmands qui reviennent place de la Halle, c'est au Mat.
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0: Rendez-vous demain soir pour lancer cette nouvelle saison de soirée estivale. Tous les vendredis soirs de l'été, vous allez pouvoir profiter d'un moment convivial en famille ou entre amis autour d'un bon petit repas. Sur place, commerçants et food trucks vont vous régaler avec une grande variété de petits plats gourmands, sucrés et salés. Et ce n'est pas tout, hein, des artistes seront également présents pour animer les soirées et vous faire danser jusqu'au bout de la nuit. Les Vendredis Gourmands au Mat, c'est donc le rendez-vous de l'été à ne surtout pas manqué. Allez, dans un instant, on va écouter Ex-Ambassadors avec Renegade. Et tout de suite, c'est votre météo marine, comme tous les soirs, avec Emmanuel Bidot. Et on voit donc cette météo marine pour la journée de demain.
2: Il n'y a pas de bulletin météo spécial. Nous avons une dorsale mine 25 hectopascales s'étendant des Açores jusqu'à la France. Les prévisions pour cette nuit, vent de nord-ouest 4 à 5 Beaufort, une mer peu agitée à agiter. Une houle de nord-ouest 0,50 m à 1 m, un ciel devenant couvert avec une bonne visibilité. Pour demain, vent de secteur nord 2 à 4 Beaufort, une mer peu agitée. Une houle de nord-ouest 0,50 m à 1 m, un ciel couvert avec une bonne visibilité. À Dolus-d'Oléron, demain, la mer sera haute. 7h24, basse à 13h19, coefficient de marée 72 et 71.
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0: Toute nouvelle heure que l'on redémarre ici sur Demoiselle en Charente-Maritime dans un instant. Vanessa Paradis, on a Madonna également. Très bon jeudi soir avec nous, il est 19h déjà.
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0: Et à 19h, on retrouve la rédaction et Arthur Leroux pour faire un point sur l'info nationale et internationale.
2: Bonsoir à tous, je suis fatigué, je suis ému, ce sont les mots de Dany Le Prince après que la cour de révision a annulé ce jeudi sa condamnation à perpétuité pour un quadruple meurtre survenu en 1994 dans la Sarthe. Déclaré coupable en 1997, il avait passé 18 ans en prison. Plus de 48 heures après l'explosion qui a grièvement blessé 3 personnes à Monaco, la police a localisé le principal suspect dans un autre pays européen. Selon l'enquête, il s'agirait d'une femme pouvant se déguiser en homme. Sébastien Lecornu a indiqué que 7000 départs de feu et 8700 hectares brûlés ont été recensés depuis le début de la saison. Il a rappelé que 9 incendies sur 10 sont d'origine humaine et concernant la canicule, il a annoncé une nouvelle hausse des températures ce week-end, sans vigilance rouge prévue à ce stade, tout en appelant à la plus grande prudence. Les députés écologistes, eux, ont déposé aujourd'hui une motion de censure contre le gouvernement qu'ils accusent de mauvaise gestion de la canicule. Elle sera examinée lundi à l'Assemblée nationale. Et un 7e suspect a été mis en examen dans l'enquête sur l'assassinat de Mehdi Kessassi, tué par balle à Marseille en novembre 2025. Interpellé en mai, il est soupçonné d'avoir participé à l'organisation du commando. Les parents de jumelles de 15 mois retrouvées mortes à Beuvrage ont été mis en examen et placés en détention provisoire. Les enfants seraient décédés de déshydratation avec une insuffisance pondérale relevée par l'autopsie. Les parents encourent jusqu'à 30 ans de prison. Et l'assurance maladie propose d'interdire la vente de cigarettes aux personnes nées après 2009 afin de créer une génération sans tabac. Dans son rapport annuel, elle recommande également de renforcer la vaccination des seniors et de rendre le Nutri-Score obligatoire. Et enfin au football, plusieurs affiches ce soir pour la Coupe du Monde avec notamment Autriche-Espagne à 21h, suivi de Portugal-Croatie et de Suisse-Algérie. Voilà pour l'essentiel de l'actualité, je vous souhaite une excellente soirée, à notre écoute.
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0: On aime beaucoup ce titre ici à la radio, le nouveau Sabrina Carpenter et Madonna. À l'instant, c'était Bring Your Love sur la radio d'ici.
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0: Demain soir, dès 20h, vous allez pouvoir vivre une expérience unique à l'église Saint-Césaire pour la nuit des églises 2026. L'édifice s'illuminera progressivement dans une scénographie lumineuse magique, révélant eh bien, la beauté de cette architecture et de ses pierres anciennes. Bougies, jeux de lumière et moments musicaux viendront donc rythmer cette soirée de vendredi. L'entrée, elle est libre, c'est donc à voir demain soir à partir de 20h en l'église de Saint-Césaire. Peu importe. 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Vous restez bien avec nous, la suite de votre jeudi soir en musique avec Zazie. Et son nouveau titre, peu importe. On va se remettre dans l'ambiance également du festival Sœurs Jumelles avec Vanessa Paradis. Et puis à 19h15, rendez-vous avec votre journal de l'info d'ici avec Emmanuel Bidot. Belle soirée.
2: 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Ce samedi et dimanche, l'Amérique est à l'honneur à Midi. 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

0: Les épines du cœur, c'était le titre de Vanessa Paradis pour rentrer tous ensemble à la maison ce soir en Charente-Maritime. 19h15 sur Demoiselle, à suivre Matmata, Zazie avec son dernier titre Peu importe. Et tout de suite, eh bien, c'est l'heure de retrouver votre journal avec Emmanuel Bidot. Et moi je vous dis évidemment à demain à partir de 16h pour une nouvelle Grande Débauche. Bonne soirée, à demain.
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3: Un scanner pour les Oléronais, le député de

0: La météo, ciel ensoleillé et température agréable. Et d'abord, nouvelle alerte baleine en Charente-Maritime, cette fois pour plusieurs jours, ce vendredi, ce samedi et ce dimanche, avec un risque maximal de 5 sur 5. 5 communes sont particulièrement concernées, toujours les mêmes, Grand Village, Saint-Georges-d'Oléron, Saint-Trojan sur les Doléron, et puis la Tremblade-Rance-les-Bains et les Mattes-la-Palmyre en presqu'île d'Arvers. Les baleines, ce sont ces courants particulièrement forts qui peuvent facilement vous entraîner vers le large. Soyez prudents. Une bonne nouvelle en matière d'offre de soins sur l'île d'Oléron, l'hôpital de Saint-Pierre aura bientôt un scanner, annonce faite par le député Horizon de Royan-Marraine-Oléron, Christophe Plassard. Il indique que l'ARS, Agence Régionale de Santé, vient d'autoriser l'installation de ce scanner au sein de l'établissement hospitalier oléronais. Une décision que le parlementaire salue comme une étape majeure pour la santé des oléronais et qu'il appelait de ses voeux depuis plusieurs années. Il rappelle ce constat. Actuellement, les oléronais doivent parcourir jusqu'à 1h15 pour accéder à un examen scanner ou IRM à Rochefort ou à Royan. Conséquence concrète, un recours au diagnostic par imagerie inférieur de 20 à 30% à celui constaté sur le continent avec des patients qui renoncent parfois aux soins faute de moyens de transport. Ces situations n'étaient plus tenables, ajoute Christophe Plassard.
1: Il est important pour les Oléronais, mais aussi pour Rochefort et Royan, parce que ça va désengorger également les rendez-vous de ces deux communes-là. Donc c'est une bonne nouvelle pour l'ensemble du territoire. Il était attendu parce que il suffit de regarder la géographie. Lorsqu'on est sur l'île d'Oléron, un scanner, c'est à la fois un outil de dépistage et on sait que tous les programmes de dépistage sont moins bien et moins suivis sur Oléron qu'ailleurs, à défaut de créneaux d'examen. Donc c'est un outil de prévention. Et puis ensuite, c'est aussi un outil de diagnostic. Et lorsque vous avez un pépin sur l'île d'Oléron, que ce soit en période hivernale ou que ce soit en période estivale où la population peut être multipliée par 10, aujourd'hui, ça peut être à la fois une perte de chance que de ne pas pouvoir faire un examen rapidement, et puis ça peut être aussi un surcoût, parce que si vraiment il y a un risque important, c'est une évacuation par hélicoptère. Donc aujourd'hui, c'est à la fois un outil de prévention, c'est un outil d'examen d'urgence, et puis c'est tout simplement un outil de suivi d'un certain nombre de pathologie. Et j'irais même dire que ça peut être aussi un outil d'attractivité, parce que lorsque vous voulez attirer des médecins, et on connaît la problématique des déserts médicaux, de savoir qu'on a sur l'île un plateau technique avec la capacité de faire des scanners, normalement rapidement des IRM, c'est aussi la façon d'attirer les professionnels de santé qui considèrent que le territoire est suffisamment bien équipé pour pouvoir pratiquer dans de bonnes conditions leur métier.
0: Un scanner bientôt donc à l'hôpital de l'île d'Oléron et peut-être en plus un IRM, espère Christophe Plassard. Il table sur une installation dans un an. De nouvelles restrictions pour la ressource en eau et l'irrigation agricole. Le préfet a pris un nouvel arrêté qui est entré en vigueur ce jeudi matin. Le bassin de l'antenne Rouzy passe en niveau alerte. Le bassin du Nez en niveau d'alerte crise. C'est très bien parti pour Versalite Rochefort. Après un an et demi de redressement judiciaire, le fabricant de plateaux de tables de café est presque sorti d'affaire. Le tribunal de commerce de La Rochelle a examiné le dossier mardi dernier et les premières conclusions donnent le sourire au directeur général Clément Aubré. Le délibéré sera rendu dans un mois, mais un avis favorable a été émis pour la future adoption d'un plan de redressement et la possibilité pour l'entreprise rochefortaise de rembourser ses dettes sur 10 ans, de poursuivre son activité et donc préserver les emplois. Clément Aubré.
2: Juridiquement, le tribunal n'a pas encore rendu sa décision, puisque le délibéré est attendu le 4 août prochain. Néanmoins, le ministère public, l'administrateur judiciaire, le mandataire judiciaire, l'ensemble des organes de la procédure ont émis un avis favorable pour l'adoption du plan de redressement. Donc ça veut dire quoi ? Ça veut dire que l'audience s'est déroulée dans de très bonnes conditions. Et que tout le monde est d'accord pour que la société sorte de la procédure de redressement judiciaire. Ce sera selon le plan qui a été déposé et qui n'est pas encore totalement, dont les créanciers n'ont pas encore totalement répondu. Et c'est ça qui fait que le délibéré est un petit peu long. Il faut que l'ensemble des créanciers aient pu répondre au plan, bien que 80%. L'ont déjà fait de manière favorable. Mais voilà, c'est un plan de redressement, un plan d'apurement de la dette sur 10 ans, avec une progressivité assez forte, hein, où on va payer moins les premières années et plus les dernières années.
0: Le tribunal de commerce de La Rochelle rendra donc officiellement sa décision le 4 août prochain. Versalite Rochefort compte une trentaine.

0: d'employés et Clément Aubry espère bien pouvoir embaucher à l'avenir, mais la prudence reste de mise. La préfecture maritime de l'Atlantique étend la zone d'interdiction de navigation et d'activité nautique autour du Fort Boyard, qui fait l'objet d'un vaste chantier de restauration. Le précédent arrêté daté de 2007, il instaurait autour du fort une zone d'interdiction de 200 mètres de rayon. Une nouvelle réglementation remplace ce dispositif circulaire par une zone unique d'interdiction de toute activité maritime en forme de carré de 480 mètres de côté, centré sur le fort. Il supprime par ailleurs la zone de limitation de vitesse. Cette extension de la zone interdite tient compte de la fréquentation importante du plan d'eau, du caractère symbolique du Fort Boyard et des risques liés aux travaux en cours, indique la préfecture maritime de l'Atlantique. En visiter toujours le Fort Boyard, la Fondation du patrimoine et le département de la Charente-Maritime organisent un jeu concours jusqu'au 23 août. Il s'agit d'offrir à 50 personnes une visite exclusive du monument emblématique de la Charente-Maritime qui est normalement fermé au public. Attention, ce n'est pas cadeau quand même, hein, puisque pour participer, un don minimum de 30 euros est nécessaire sur le site de la Fondation du patrimoine. Les gagnants seront tirés au sort pour une visite qui se déroulera le 19 septembre dans le cadre des Journées européennes du patrimoine. Les dons serviront à financer la restauration du monument qui est menacé par l'érosion marine. La collecte en faveur du projet de sauvegarde et de restauration du Fort Boyard lancé en décembre 2024, compte actuellement plus de 500 000 euros. Une matériothèque et un anniversaire, double événement ce jeudi pour Circulaire à Rochefort. L'association fédère les professionnels du territoire autour des questions de développement durable et d'économie circulaire et sa marche. La preuve avec l'inauguration d'une matériothèque qui accueille les professionnels et les particuliers en quête d'équipements et matériaux. Des produits présentant des défauts ou des erreurs de cote est proposée à la vente à prix cassé. Elle accueille les professionnels depuis 5 mois et les premières impressions sont positives. Serena Zilberbogen est chargée de mission.
1: Elle a ouvert en février dernier, donc elle est ouverte deux après-midi par semaine pour les professionnels, les mardis et jeudis, et une fois par mois, le dernier vendredi du mois pour l'instant, et le premier à partir de septembre pour les particuliers, sur la journée entière. Écoutez, ça se passe super bien, on est très contents, on a beaucoup de passages et on a aussi beaucoup de roulement dans tout ce qui est dons et contrats dépôt-vente, donc on est assez contents. Alors on peut trouver pas mal de choses, on travaille avec un chantier nautique qui s'appelle Nautitech, donc on a beaucoup de choses issues du nautique. Pour les plaisanciers, on a aussi de la peinture, du bois, du mobilier, des bureaux, etc., etc. On essaie de toucher pas mal d'artisans aussi, s'ils veulent venir déposer des chutes de chantier ou des choses comme ça. On essaye d'en trouver. Et on casse les prix. On est environ à entre -60 et -70%.
0: Et si vous voulez découvrir Circulaire, rendez-vous au 41 avenue Wilson à Rochefort, près de la gare SNCF.
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0: À la une de notre confrère Charente-Maritime, le Rapana venosa bientôt dans nos assiettes. Originaire d'Asie, ce gros gastéropode prolifère dans les pertuis charentais. Une espèce invasive, pour l'instant interdite à la vente, mais les pêcheurs œuvrent pour débloquer le dossier. Rochefort, l'aéroport lorgne vers les drones militaires et civils. Au-delà de l'arrivée dès juillet d'Aura Aero, le hub industriel de Rochefort pourrait bien faire la part belle aux activités en lien avec les drones, explication. Et puis la tremblade cap sur Noël pour la réouverture de l'église. La nouvelle municipalité va tout mettre en œuvre pour rouvrir l'édifice pour les fêtes de fin d'année. Les élus se veulent optimistes quant au coût des travaux.
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0: Et on passe maintenant au loisir de ce vendredi dans Quartier d'été.
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0: En Pays Marais-Oléron, à Bourg-Sevran, vous pouvez assister au concert d'un duo jazz, Pascal Combeau à la contrebasse et Bénédicte Houdin au piano, avenue de Gaulle, ce vendredi soir. En Pays Rochefortais, à Port-des-Barques, rendez-vous rue de la République à partir de 18h pour le marché nocturne. En Pays Rouennais, à Saint-Palais-sur-Mer, coup d'envoi du Festival Musique et Gastronomie du Monde, 32e édition, sur l'esplanade du Concier. Ça commence à 18h. Et puis en Pays Saintais, une soirée ciné plein air à Saint-Georges-des-Coteaux avec la projection de La Famille Bélier à 20h au parc de loisirs. Et on passe maintenant aux nouvelles du ciel.
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0: Encore une belle journée demain.
5: Exactement Emmanuel, encore une journée bien ensoleillée qui nous attend. Et puis toujours ce vent de secteur nord-ouest qui va nous accompagner notamment l'après-midi du côté des températures et des maximales. Vous aurez 24 à Grand Village, 25 attendus sur le Vieux-Port de La Rochelle. Si vous êtes à Saint-Palais-sur-Mer et Saint-Agnan, on relèvera 28, 30 attendus à Surgères jusqu'à 31 degrés. À Trizé, Sainte ou encore Courcelles. Et puis le week-end, le premier week-end de juillet, il s'annonce ensoleillé et chaud, donc ça sera parfait pour le début des grandes vacances.
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0: Merci d'avoir suivi cette édition. Excellente soirée sur Demoiselle.

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1: On parle de Louane qui a récemment fait parler d'elle après la publication des premières images de son mariage avec Florian Rossi. L'événement organisé dans une grande discrétion a finalement été révélé à travers plusieurs clichés qui ont enchanté ses admirateurs. Selon les informations diffusées, l'artiste avait prévu plusieurs tenues pour cette journée exceptionnelle. Les réseaux se sont rapidement emballés, saluant l'élégance et la simplicité de la cérémonie. Cette nouvelle étape marque un moment important dans la vie personnelle de la chanteuse qui poursuit parallèlement sa carrière musicale avec succès.
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1: Bonsoir à tous pour demain, vendredi 3 juillet, avec l'été qui s'anime du côté de Port des Barques. Venez profiter des marchés nocturnes dans une ambiance conviviale et estivale. Artisans, créateurs, bijoux, accessoires, rendez-vous donc demain au marché nocturne de Port des Barques. Visite commentée du site ostréicole et naturel de Fort-Royer, demain à la Pérotine à Saint-Pierre-d'Oléron. Au cours d'une visite guidée d'une heure, venez découvrir l'huître naturelle et l'ostréiculture artisanale au cœur de ce domaine exploité par 9 paysans de la mer. Sur réservation 05 46 47 06 48. Savoir-faire, meunier au moulin de Labré-les-Bains. Demain, l'équipe de meunerie vous fait visiter le rez-de-chaussée, le premier étage du moulin.

à la découverte du savoir-faire meunier et des mécanismes, là encore sur réservation, auprès du moulin de Labré-les-Bains. À partir de demain et jusqu'au samedi 4 juillet, Saint-Palais-sur-Mer vous invite à embarquer pour un voyage autour du monde avec le Festival Musique et Gastronomie du Monde. Face à l'océan, laissez-vous emporter par des concerts aux sonorités afro-latino, électro et créole, tout en dégustant les saveurs du monde proposées par les restaurateurs locaux. Deux soirées de musique, de partage, de découverte dans un cadre exceptionnel sur l'esplanade du Concier. Rendez-vous les 3 et 4 juillet demain, donc dès 19h, pour une expérience festive et dépaysante avec le Festival Musique et Gastronomie du Monde. C'est le retour également des Vendredis Gourmands au Mat La Palmyre. Ça débute demain 19h, rendez-vous place des Halles. À 21h, rendez-vous place de l'église à Saint-Georges-de-Didonne pour un concert de l'harmonie placé sous le signe du partage et de la bonne humeur, au programme des accents jazz, des reprises entraînantes et toute la richesse des instruments d'orchestre pour une soirée musicale chaleureuse et conviviale. En Pays Santé, vivez une soirée magique avec les ciné plein air à Saint-Georges-des-Coteaux. Dès 20h, profitez d'un marché de créateurs tout d'abord, de la musique, d'un espace restauration et d'une ambiance conviviale au parc de loisirs. À la tombée de nuit, installez-vous sous les étoiles pour la projection gratuite de la comédie française La Famille Bélier. Une belle soirée d'été, donc à vivre demain à Saint-Georges-des-Coteaux. Nous sommes donc en Pays Santé, ça débute à 20h. À Sainte-Césaire, vivez une expérience unique en l'église à l'occasion de la Nuit des Églises, à la lueur des bougies demain et des jeux de lumière. Découvrez ce joyeux roman du XIIe siècle dans une ambiance paisible et contemplative. Musique, chant, lecture inspirante. Rendez-vous demain, 20h, en l'église de Sainte-Césaire. On termine avec tous les vendredis de l'été à partir de 18h jusqu'à 22h30. Les marchés nocturnes, place Bassompierre à Sainte. Là encore, venez faire de bonnes affaires, une belle idée de sortie pour se faire plaisir et profiter de la douceur des soirées d'été en plein cœur de Sainte. Voilà pour quelques rendez-vous. Très belle soirée, à demain.

0: 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Ce soir sur TF1, vous allez pouvoir retrouver votre série Zodiac, hein, ça continue. Sur France 2, Claire Chazal et le grand échiquier avec à l'honneur la Méditerranée. France 3, La Stagiaire. Sur Canal, Silo. Vous allez retrouver sur M6 la Coupe du Monde de football, la suite des 16e de finale. Et puis vous retrouverez notamment Il n'y a que la vérité qui compte ce soir sur W9, TMC, Louis de Funès, Fantomas, Babyboom sur TFX. Et puis tiens, vous pourrez retrouver notamment Le Vieux Fusil sur T18. Sans oublier Novo 19 avec la comédie Marseille avec Patrick Bosso et Kad Merad. Voilà, je vous laisse sur votre choix et par avance une belle soirée devant votre télévision.
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